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Vous êtes à l'écoute de Radio Air Libre et sur Radio Air Libre, c'est l'heure de l'agenda culturel, comme chaque semaine, même heure, même endroit. Avec en fond sonore aujourd'hui, Daniel Schell et Caro, avec un album qui est sorti il y a bien des années déjà. Ça s'appelle If Windows DF, dont nous écouterons un morceau en fond sonore. De cet agenda culturel, je vous ai repéré quelques activités qui méritent sans doute le déplacement. Mais évidemment, moi, je vais attirer votre attention sur ces activités. À vous de vérifier ou pour les informations complémentaires, pour les tarifs, les heures d'ouverture et que sais-je encore. Eh bien, je vous conseille, comme chaque semaine, d'aller vérifier sur le site de l'organisateur. Et cette semaine, on va vous proposer les activités qui se dérouleront du 27 août au 2 septembre. Alors j'en prends un peu quelques jours d'avance de façon à ce que vous ayez l'occasion de réserver, ce qui est indispensable dans certains cas en tout cas. Et donc à vous de prendre à ce moment-là la peine de réserver. Si je vous présentais un jour ou deux à l'avance, avant l'activité, peut-être qu'il n'y aurait plus de place. On commence par le Music Village qui a couvert tout l'été, qui continue à présenter des concerts chaque soir. Et c'est bien souligné, c'est chaque soir à 20h30, mais il y a moyen de manger avant, si, et ça leur ferait plaisir, paraît-il. On commence avec le jeudi 27, où il y aura une habituée du lieu, Natasha Woods et ses amis, dans une soirée funk, groove et rock'n'roll. Natasha Woods and Friends. Le vendredi 28, ce sera le même programme d'ailleurs, le samedi 29, Tierney Sutton, c'est une chanteuse, accompagnée par Yvan Paduard en trio, Yvan Paduard au piano bien entendu, les deux autres compères étant Nick Thaise à la contrebasse et Dre Palemartz à la batterie. Le dimanche 30, toujours au Music Village, R&B Funk Night avec Lior Tsemach, guitariste US. Il y a entre autres Margot Vranken au piano. Le 30, donc dimanche. Le lundi 31, Jastuta Quartet, avec un invité spécial qui n'est autre que Vincent Martens, qui sera au sax. Et dans Jastuta Quartet, il y a la chanteuse Assunta Di Pasquale. Le mardi 1er septembre, et oui, déjà le 1er septembre, Achille Gabri Band. Alors Achille Gabri joue de la batterie. Et puis le mercredi 2 septembre, Vincent Técal en quartet au saxophoniste Vincent Técal. Il est accompagné entre autres par Joachim Cafonnet au piano. Le Music Village au 50 de la rue des Pierres, pas loin de Manneken-Pis. Mais il y a d'autres choses, et je vais d'ailleurs vous répéter des choses que je vous ai déjà annoncées la semaine dernière. Entre autres, le festival Brigittine Summer. Le Brigittine Summer Festival qui se déroule jusqu'au 29 août. Avec des spectacles de danse. Et il y a une concurrence à Forêt. Puisque le Brigittine Summer Festival, ça se passe évidemment au Brigittine. Alors, les 28 et 29 août, dans le cadre du Forest Sound Festival, qui en est à sa 10e édition, il y a entre autres la présentation du nouvel album de Re-Encounter. Et là, ça se passe à l'Abbaye de Forêt, les 28 et 29 donc. Et le 29, il y a également Fête de quartier à Gansoren, à la Villa, avec entre autres Remorque et Carcaba, qui font partie de l'écurie MetX, souvent des jeunes qui sont néanmoins doués pour la musique et qui mènent une ambiance absolument fantastique. Jusqu'au 28 août, à Anderlecht, à l'EDN Bar, il y a toujours l'exposition d'autocollants considérés comme une forme d'expression majeure et artistique. Trace collée, organisée, mise en œuvre par l'artiste pluridisciplinaire Zéphyr.
jusqu'au 28 août donc à l'EDN Bar situé à côté de la bibliothèque d'Anderlecht derrière l'église Saint-Guidon. Alors je vous annonce déjà pour le jeudi 3 septembre, pour un peu d'avance, Motown Concerts, l'ouverture de saison avec Hit Hit Anita et Love Met Ender, c'est du noise rock de Liège, qui vient de sortir un album en 2026, IIAA, avec des H devant à chaque fois. Ouverture des portes à 18h30 pour ce Motown concert. On nous annonce déjà toute une série d'autres concerts pour plus tard. Ici, ça se passe rue André Berthulot à Saint-Josse. Et puis à Forêt, il y a encore Parc Poétique qui se prolonge jusqu'au 5 septembre. 5 septembre où il y aura une parade de clôture. Parc Poétique, c'est un festival urbain participatif qui se déroule dans différents lieux comme le parc de Forêt, la place de Bethléem, etc. Et puis un autre rappel, c'est cette exposition qui se déroule à la maison d'Erasme à Anderlecht, près de Saint-Guidon également, jusqu'au 20 septembre, avec des œuvres de Yves Malflit qui sont mises en comparaison avec les œuvres anciennes et les belles reliures exposées à la maison d'Erasme. Le thème de l'exposition, c'est Olé Désiré. Rue Fourmanoir, à Anderlecht, donc. Voilà, n'hésitez pas à nous faire parvenir vos annonces d'activités pour cet agenda. Par exemple, à l'adresse postale 365A, chaussée d'Alsenberg à 1190 Bruxelles. C'est tout pour aujourd'hui et dans quelques instants, la suite de nos programmes.

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0: Allô?
1: Monsieur Larsen?
0: Oui, quelle heure il est?
1: 7h30, monsieur Larsen, c'est le dispatching ici. Vous avez commandé un taxi pour l'aéroport?
0: Oui.
1: Le chauffeur vous attend en bas, devant la porte de votre hôtel.
0: Ok. Donnez-moi 5 minutes et je descends.
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Bonjour à tous et à toutes, c'est la musique adoucit les mœurs. La musique adoucit les mœurs qui commence aujourd'hui assez étonnamment avec une musique militaire, puisqu'il s'agit du band des forces armées, des forces alliées, sous la direction de Glenn Miller, et le morceau s'appelle In the Mood. Alors cette émission, c'est une émission qui se place dans la suite logique de celle que nous avions fait pour le 45e anniversaire de cette émission, La musique adoucit les mœurs, qui a commencé donc en 1979 à l'occasion du départ de la caravane du désarmement de Bruxelles, siège de l'OTAN, vers Varsovie, siège du pacte de Varsovie. Et nous allons nous pencher sur cette caravane du désarmement, car elle a marqué fortement son époque. Mais aujourd'hui, 45 ans plus tard, évidemment, c'est un petit peu oublié. Alors, avec un document qui vient du syndicat solidaire en France, on va se replonger dans ces années, la fin des années 1970. Puis dans cette émission, on a parlé aussi de plein d'autres choses depuis lors. On ne va pas l'évoquer aujourd'hui, mais on va quand même vous dire que d'habitude, il y a plusieurs séquences dans cette émission et que pour ce faire, on fait appel à des documents, à des analyses, à des informations venant de différentes associations et institutions dont un certain nombre travaillent pour la paix, comme Agir pour la paix, le Bureau européen des objecteurs de conscience ou encore la Commission nationale d'action pour la paix et le développement, sans oublier le GRIP, ou encore Vrede, qui est l'homologue flamand de Agir pour la paix. Et nos sources sont donc non seulement variées et diversifiées, mais elles essayent de vous donner différents aspects, différents points de vue sur ces différents sujets. L'émission La musique adoucit les mœurs, c'est tous les vendredis de 9 à 10 heures sur Radio Air Libre, rediffusion le samedi, le lendemain, de 14 à 15 heures. Et parfois c'est le contraire. Parfois c'est, pendant des années d'ailleurs, ça a été le samedi l'émission et rediffusion le vendredi suivant. Mais vous ne perdez rien pour avoir changé puisqu'on a simplement interverti les diffusions. Et on commence en chanson parce qu'il y a aussi des chansons dans cette émission. Et je peux même vous dire qu'il s'agit d'un groupe français, le groupe Warm Foot, avec ordre de mobilisation générale. Un morceau assez long, mais

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Warm Foot avec ordre de mobilisation générale. Comme introduction à notre sujet du jour, la fameuse caravane du désarmement. Alors, quelqu'un à qui j'expliquais que cette émission avait débuté au départ de la caravane, ou en même temps que le départ de la caravane du désarmement de Bruxelles vers Varsovie, c'était en 1979, mais la personne me disait « Mais c'est quoi cette caravane ? J'ai jamais entendu parler. » Du coup, j'ai fait quelques recherches pour voir s'il y avait des documents d'époque qui étaient éventuellement accessibles sur Internet, et je suis tombé sur un texte assez, assez gros et qui remet dans son contexte aussi cette caravane du désarmement. Et ça a été publié dans un magazine en ligne qui s'appelle Les Utopiques et qui est dû à l'Union syndicale solidaire. C'est un des syndicats français. Et on verra à travers des récits, entre autres, de sa tournée, et surtout dans quel cadre cela se situe, parce que ce n'était pas un acte isolé, cette caravane du désarmement, qui visait à relier donc le siège de l'OTAN à Bruxelles et le siège du pacte de Varsovie à Varsovie, dans le but de militer pour la fin de ces alliances militaires. Pour en parler, je vous ai choisi en fond sonore la symphonie fantastique d'Hector Berlioz, interprétée par l'orchestre L'Amoureux sous la direction d'Igor Markevitch.

Les marches internationales non violentes pour la démilitarisation, c'est le titre générique, se sont déroulées durant les années 1970-1980. La première a eu lieu en 1976 dans l'est de la France, côté de Metz, Gravelotte, Verdun, Douaumont. Chaque année, d'autres suivirent entre l'Allemagne et la France, ainsi qu'en Sardaigne en 1977, en Catalogne et Sardaigne en 1978, entre Avignon, La Spezia, Ljubljana en 1980, en Hollande en 1981, en Andalousie en 1982. Toujours étaient visés des lieux symboliques des tueries guerrières, de la militarisation des sociétés, tant de l'Ouest comme de l'Est, comme il était habituel de le dire à l'époque. Alors, tant l'OTAN que le pacte de Varsovie étaient souvent ciblés, même si les passages à l'Est étaient particulièrement difficiles, on retrouvera ce souci du non-alignement sur les blocs militaires et politiques existants les années qui suivirent avec le Comité pour le désarmement nucléaire en Europe et la bataille sous le thème « ni SS-20 soviétique, ni Pershing 2 américain ». C'était tout le focus là-dessus pendant toutes les années 80 avec les manifestations qui ont rassemblé ici à Bruxelles plus de 500 000 personnes en 1983-1985. Il y a 2 ans de préparation pour rassembler le maximum de monde de différentes obédiences. Nous nous intéresserons ici à la 3e marche internationale pour la démilitarisation, écrit solidaire, cette marche de Bruxelles à Varsovie. Et ils ont interviewé, pour ce faire, un cheminot retraité, coopérateur des éditions Sileps, à savoir Christian Mailleux, qui est membre de Sutrail et de l'Union interprofessionnelle solidaire Val-de-Marne. Il co-anime le réseau syndical international de solidarité et de lutte. C'est un ancien objecteur insoumis. Il participe au collectif non au service national, le SNU, et fait partie des initiateurs de l'appel « Nous soutenons les réfractaires à l'armée russe ».

antimilitariste, pour la démilitarisation non violente, pour le désarmement. Les qualificatifs furent l'objet de débats longs, serrés et répétitifs. Les termes varient quelque peu d'une année à l'autre. Nous sommes dans une période où les collectifs militants pourraient s'offrir le luxe, mais sans doute aussi l'erreur de s'affronter. Car en France, par exemple, antimilitaristes, non-violents, objecteurs de conscience, insoumis, membres de comités de soldats, pacifistes, déserteurs, constituaient chacun dans leur catégorie plusieurs groupes sur l'ensemble du territoire. Pour 1979, on parla de caravane du désarmement. Les marches se déroulaient en été, mais leur préparation s'étalait sur l'année. Bilan de la précédente et préparation de la prochaine rythmait les réunions quasi mensuelles à travers l'Europe. Dijon, Mulhouse, Laurac, Paris, Bruxelles, Avignon, Cologne pour cette année-là. D'autres années, ce furent Metz, Heidelberg, Verdun, Lyon, Rome, Berne, Fribourg, Strasbourg, Maubeuge. Alors on pose la question à Christian Mailleux de savoir d'où vient le projet Bruxelles-Varsovie. Il répond ceci, une note réalisée à l'issue de la coordination internationale de la 4e marche antimilitariste qui s'est déroulée à Dijon en septembre 1978, retrace ce bout d'histoire. Alors, citation de cette note, « Ces dernières années, des marches internationales pour le désarmement furent organisées dans différents pays d'Europe. Il y eut également des marches nationales en Italie, en Espagne, aux États-Unis. En 1976, lors de la réunion d'évaluation de la première marche internationale, est née l'idée d'organiser ultérieurement une marche qui unirait les populations à l'Est et à l'Ouest. Il fut tout d'abord projeté d'organiser une marche de Paris à Moscou. Ce projet fut discuté en conseil de la War Resistance International, le comité, c'est quoi encore ? Résistant à la guerre, pardon. Il en ressort, c'était à Vlotto en avril 1977, il en ressortit finalement la proposition d'organiser un train international qui relierait Bruxelles, quartier général de l'OTAN, à Varsovie, donc quartier général du pacte de Varsovie.

Alors, il y avait participant à ces groupes, des résistants à la guerre, évidemment, je vais citer, Partito Radicale en Italie, qui a beaucoup fait partie de... parler de lui à cette époque, on n'en parle plus aujourd'hui, mais c'est vraiment un mouvement qui remuait les choses dans les années 70-80. Il y a eu des parlementaires qui ne mâchaient pas leurs mots, qui faisaient des happenings et des choses comme ça. Il y avait aussi la Lega Socialista per il Disarmo, aussi une association italienne, donc la Ligue Socialiste pour le Désarmement, Insoumission Internationale, Collective Internationale et la Coordination des Marches Internationales. En octobre, le groupe allemand de préparation des marches faisait connaître son désaccord avec l'organisation d'une telle initiative, donc un train allant de Bruxelles à Varsovie ou une marche, ce délai lui paraissant trop court. La réunion internationale de novembre acter la poursuite du travail pour ce train du désarmement à partir des coordinations françaises, italiennes, belges, des contacts en Hollande et en Grande-Bretagne et d'une partie des Allemands. Alors, outre le débat de savoir si on prend le train ou si on va à pied, quels étaient les objectifs de cette marche ou cette démarche ? Dans chaque pays, des appels étaient lancés pour participer à la construction de ces marches en train. Alors, j'hésite un peu, vous m'entendez un peu hésiter parce que le texte qui est assez long, et malheureusement, il y a des morceaux qui manquent dans l'impression du texte. Mais ça n'est pas grave, on va quand même s'en sortir comme on connaît son sujet. Alors, par rapport à l'armée, on stigmatise le fait que c'est un instrument de répression aussi, qu'elle peut briser les grèves, qu'elle lutte contre les mouvements de libération nationaux, qu'elle permet aux régimes les plus sanglants de se maintenir en fournissant une aide matérielle ou, entre guillemets, humaine. Régulatrice de l'économie, elle écarte chaque année 300 000 jeunes du marché de l'emploi. Utilise des dizaines de milliers d'ouvriers à la fabrication de marchandises vite périmées, facilite par les ventes d'armes la balance économique des pays les plus puissants. Principal propriétaire foncier, elle utilise les camps pour exposer son matériel de mort, préparer la guerre civile. Le texte ne mâche pas ses mots, comme vous avez pu le remarquer. Aiguillant la recherche scientifique, elle intensifie les essais concernant les différents types de bombes ou armes bactériologiques. Assurant son rôle de surveillance, elle participe par le biais des affectations de défense qui permettent de connaître la situation de chacun au fichage de la population. Bénéficiant de pouvoirs exceptionnels, elle peut à tout moment quadriller le pays légalement. D'ores et déjà, elle contrôle fortement les transports et communications. Ça n'a pas changé. Le militarisme a aussi des conséquences dramatiques sur le plan international. Mort de millions de personnes dans les guerres qui se déroulent un peu partout dans le monde, ils ne servent que les intérêts de politiciens et industriels. Meurtre des habitants des pays sous-développés par le commerce des armes qui gaspillent des sommes fabuleuses, lesquelles seraient plus utiles dépensées autrement. Les expériences militaires, en particulier nucléaires, détruisent l'équilibre écologique de la Terre, ou plutôt ce qu'il en reste. Et on compte pour la suite du texte, indique ceci. Nous avons décidé de créer en 1979 un train pour le désarmement. Il reliera Bruxelles à Varsovie. Par cette action, nous entendons réclamer la démilitarisation, seule issue possible pour éviter un conflit généralisé à plus ou moins long terme. On voit aujourd'hui les conséquences du fait de ne pas avoir suivi cette voie-là ou d'avoir renversé à un moment donné la vapeur. Autre but, réclamer la dissolution des pactes militaires, notamment l'OTAN, dont le siège est à Bruxelles, et le pacte de Varsovie, ça s'est fait. Ça s'est fait tout seul d'ailleurs. Mais le problème, c'est que les pays qui étaient dans le pacte de Varsovie sont maintenant dans l'OTAN. Et quand il y a des risques de guerre, on a des risques de guerre internationales, et même peut-être bien mondiales, comme on pourrait, j'espère qu'on n'y arrivera pas, y arriver.
dans un futur proche. Autre chose dans l'idée des organisateurs de cette marche du désarmement, de cette caravane, exiger la reconversion des dépenses et structures militaires en dépenses et structures socialement utiles. Comme je dis toujours, si la FNAERSTAL avait diversifié en refaisant des vélos ou des vélomoteurs, à l'heure actuelle, ils feraient encore plus de bénéfices. Autre aspect, c'était de protester contre les ventes d'armes qui empêchent le progrès social parce qu'elles mobilisent pas mal d'argent à cet effet. Alors également montrer notre opposition à tout ce que représente l'armée et la militarisation, montrer aussi que notre antimilitarisme se retourne indifféremment contre les régimes des pays de l'Est et de l'Ouest, parce que ce qu'on disait toujours, c'était oui, les pacifistes sont à l'Ouest, et les armes, entre autres nucléaires, sont à l'Est. Non, ici, la demande et la symbolique était très claire à ce niveau-là. Et ce qui était peut-être le plus étonnant, moi j'ai discuté avec des gens qui revenaient de Varsovie après l'action, après la caravane, et qui témoignaient du bon accueil qu'ils avaient eu dans la population quand ils avaient distribué des tracts sur la principale place devant l'université. Un endroit très fréquenté par les gens de Varsovie, en tout cas à cette époque. Le dernier point, le dernier but, c'était aussi de défier les gouvernements de mettre en pratique les résolutions qu'ils formulent inlassablement lors des conférences internationales. Ce n'est pas nécessairement toujours ceux qui en parlent le plus de la paix qui sont le plus actifs dans le domaine. Donc ça, c'est un extrait du document de préparation à l'époque. Suivez, nous dit Solidaire, des précisions sur les trajets envisagés pour le train. Précision faite qu'à chaque étape, à travers la Belgique, l'Allemagne de l'Ouest, l'Allemagne de l'Est ou la Tchécoslovaquie et la Pologne, manifestations et réunions publiques sont envisagées. Les difficultés techniques financières relatives à la mise en marche d'un train, l'absence de facilitation politique pour sa mise en œuvre à l'Ouest, les non-réponses durant des mois des autorités polonaises avant que son comité de la paix multiplie les discours évasifs et aussi l'insuffisance des forces pour porter un tel projet amenèrent finalement à le revoir un peu à la baisse. À la base pour ce qui est de la forme, pas sur le fond, l'axe Bruxelles-Varsovie, OTAN, pacte de Varsovie, démilitarisation à l'ouest et à l'est étant maintenu. Pas de train donc, mais une caravane de bus. Telle est la décision prise en avril 1979.

Alors, voilà, les choses se mettent en marche, la caravane passe et les chiens aboient. Ah non, c'est pas ça. C'est pas ça que je vais dire. Il y a donc des actions de Bruxelles à Varsovie. Continue ce texte publié donc par Solidaires dans le cadre de sa revue Les Utopiques. Les comptes rendus publiés dans la presse militante retracent les 10 jours contre l'OTAN et le pacte de Varsovie de Bruxelles à Varsovie. Le vendredi 3 août à Bruxelles est organisée une marche vers le quartier général de l'OTAN avec des arrêts devant le cabinet du Premier ministre, devant l'ambassade de Pologne, la Commission européenne, l'ambassade d'Allemagne de l'Est. Le samedi 4 août, manifestation puis meeting à Cologne. Le 5 août, l'annulation par le groupe local l'animation prévue. Et puis, une marche à travers la forêt atteint le site nucléaire de Gorleben. On est toujours en Allemagne. La journée du mardi 7 août est consacrée au voyage vers Berlin à travers l'Allemagne de l'Est. Une vingtaine de personnes passent individuellement la frontière de façon à préserver la possibilité d'action à l'Est. La caravane est bloquée 3 heures à la frontière. Dans Berlin-Ouest, la frontière entre... Donc il fallait passer par des checkpoints, traverser une partie de l'Allemagne de l'Est sur des routes bien prévues, une autoroute, il ne s'agissait pas d'en sortir. Et puis de nouveau, contrôle à l'entrée de Berlin-Ouest pour quitter l'Allemagne de l'Est et donc pouvoir entrer à Berlin-Ouest. Et donc, avec beaucoup de prudence dans la manière d'agir pour éviter que, dès l'Allemagne de l'Est, les affaires soient pliées et que la caravane ne puisse pas continuer son chemin jusqu'à Varsovie. Mais on n'est pas encore là, parce qu'il va encore y avoir d'autres points de problème en cours de route. Une vingtaine de personnes donc passent individuellement la frontière de façon à préserver la possibilité d'action à l'Est. La caravane est bloquée 3 heures à la frontière, pour les contrôles donc, ça c'est tout à fait normal à l'époque. Dans Berlin-Ouest, le mercredi 8 août, les policiers allemands de Berlin-Ouest donc, sur ordre américain, arrêtent la manifestation. Nous contournons le barrage et nous retrouvons au Checkpoint Charlie, à la frontière est-allemande. Le Checkpoint Charlie, c'était un des points de passage de Berlin-Ouest vers Berlin-Est. Et il y avait donc un checkpoint américain, où ça passait relativement facilement, et un checkpoint avec les gardes frontières est-allemands. Et là, c'était une autre paire de manches. Je sais pour l'avoir expérimenté quelques années plus tard. Les premiers d'entre nous, dit le texte, commencent les formalités d'usage aux frontières lorsqu'inopinément les policiers est-allemands bloquent l'accès pour ceux qui n'étaient pas encore entrés et expulsent de manière assez sèche ceux qui se trouvaient à l'intérieur. La frontière est fermée. Nous entamons alors un sit-in entre les deux polices allemandes, un sit-in qui durera jusqu'à la sortie, fait exceptionnel, paraît-il, des est-allemands qui, sans ménagement, commencent à déblayer le passage. Comme l'indiquera le lendemain un journal berlinois, les marcheurs se retrouvent entre la police allemande et la police allemande. Entendez, la police de l'Est et la police de l'Ouest. Le jeudi 9 août, nouvelle manifestation dans Berlin-Ouest. Une douzaine de militantes et militants réussissent à partir pour Varsovie, rejoindre celles et ceux qui y étaient déjà. Le vendredi 10 août, dernière manifestation à Berlin-Ouest, avec diffusion de tracts à l'intérieur d'une base américaine. À Varsovie, ça, il faut quand même le faire, parce que les bases américaines étaient particulièrement bien surveillées. À Varsovie, d'autre part, donc, une dizaine d'entre eux s'enchaînent autour d'une statue. Les autres déploient une banderole en polonais, OTAN, pacte de Varsovie, désarmement. Ces trois mots. Il y a d'ailleurs une photo d'un article de journal qui accompagne le texte où on voit effectivement au pied de cette statue, sur la place Stanislas à Varsovie, 20 personnes qui, le 9 août 79, ont mené cette action avec cette bannière, donc
OTAN, pacte de Varsovie, désarmement. Ils ont également distribué des tracts, plusieurs groupes de discussion se sont formés, l'action a duré 2h30. Quelques Polonais qui s'étaient joints à nous ont été ensuite interpellés, nous dit le texte. Oups, mes papiers qui font pas mal de bruit. Alors, il y a eu aussi, c'est un des documents qui est joint dans cette publication, c'est la liste des gens qui ont soutenu par leur signature un certain nombre de ces actions, enfin cette action en général, mais donc un certain nombre de gens dont les noms sont connus du monde intellectuel, disons. Parmi les signatures, Fernando Arrabal, un homme de théâtre, Jean-François Batelier, que je ne connais pas, Simone de Beauvoir, que vous avez dû déjà entendre parler, le général Jacques de Bollardière, qui est un farouche opposant à l'armement nucléaire, était mis en retraite évidemment, Claude Bourdet, le général Costa Gomez, qui doit être portugais à mon avis, Gilles Deleuze, philosophe, Jean-Jacques de Félis, Raymond Forny, Suzanne Georges, Gisèle Halimi, avocate et militante, Théodore Monod, qui est également un philosophe, Piem, dont je ne connais pas, Jean-Paul Sartre, philosophe, ciné, caricaturiste, dessinateur de presse, Haroun Taziev, qui a été ministre à un moment donné, mais qui est aussi connu comme, principalement comme vulcanologue, et qui était né, en fait, dans ce qui était en 79 l'Union soviétique, c'est-à-dire à Samarcande, sa maman étant une des révolutionnaires de la révolution bolchevique en Russie. Qui d'autre ? Charles Tillon, Michel Toubiana, Pierre Vidal-Naquet, Émile Carles et quelques autres. Là, quand je dis quelques autres, il y a toute une liste. Je vois par exemple dans le document qui est peu lisible, qui a retapé à la machine avec des moyens du bord à l'époque, le maréchal ou le général Sanguinetti, mais également Lanza del Vasto, grand militant pacifiste, et qui est aussi à l'initiative de l'Arche.

impérialisme, militarisme, ce n'est jamais le camp des travailleurs et travailleuses. C'est ainsi que Christian Mahieu continue son document. La caravane Bruxelles-Varsovie et notamment les manifestations à Bruxelles, Berlin et Varsovie trouvèrent un peu d'écho dans les médias de plusieurs pays, sans parler d'une partie de la presse militante. Mais ce n'est qu'une infime pièce dans la lutte contre les pactes militaires, écrit-il. Il en est de même pour toutes les marches internationales pour le désarmement, essentiellement dans les années 80, tout comme la campagne contre les missiles américains et soviétiques évoquée plus haut, organisée en France par le CODNE. Ce sont des illustrations des luttes alors menées contre tous les blocs militaires, contre tous les impérialismes, tandis que dans le monde militant occidental, souvent on se limitait à critiquer le monde soviétique. Quelques années après les événements racontés ici, le bloc soviétique a éclaté, continue Christian Mahieu. Le pacte de Varsovie a disparu, l'organisation du traité de l'Atlantique Nord a été maintenue et étendue, l'organisation du traité de sécurité collective a été créée. La vie continue, pourrait-on dire, s'il ne s'agissait pas d'organisation de mort. Alors, il faut rappeler quand même que pendant des années, pendant 30 ans, disons, l'OTAN a s'est cherché une nouvelle raison d'être. Elle l'a enfin trouvée, grâce à l'attaque des troupes russes sur l'Ukraine, qui justifie quelque part l'existence et le maintien de l'OTAN et même une espèce de résurrection de son âme. Alors le document, l'étude là continue avec la reproduction du livret du marcheur de la 4e marche internationale non violente pour la démilitarisation, fameuse caravane du désarmement du 1er au 10 août 1979.

Et comme Christian Mailleux, c'est un militant syndical, eh bien, il pose évidemment la question de savoir, et le mouvement syndical, qu'est-ce qu'il a fait dans toute cette histoire-là? Et tant en Belgique qu'en France, dans d'autres pays, les syndicats ne s'intéressent pas que à des affaires internes aux entreprises ou au secteur, mais il y a aussi toute une série d'autres problématiques qui concernent les travailleurs de près ou de loin et qui sont évoquées. Ainsi, la FGTB, la CSC ont appelé chaque fois aux manifestations, à participer aux manifestations contre les armes nucléaires, par exemple, pour ne citer que celle-là. À l'époque, en France en tout cas, ces marches n'ont eu aucun écho à l'échelle nationale dans les confédérations syndicales. Elles trouvent un petit écho au sein de quelques sections syndicales et syndicats CFDT par le biais de militants et militantes engagés sur les questions liées à l'armée et au désarmement et ou à la non-violence. Mais les débats qui l'entourent et les revendications qu'elles portent ne sont pas étrangères à une partie de la gauche syndicale, essentiellement au sein de la CFDT. Ainsi, le 22 mai 1975, l'Union départementale CFDT du Val-de-Marne organisa à Créteil un débat s'insérant dans un cycle des travailleurs face à l'armée, lancé notamment par l'Union pacifiste de France. Il y avait 500 personnes. Se retrouvaient là des militantes et militants antimilitaristes, non-violents et non-violentes, pacifistes et syndicalistes de différents secteurs professionnels de la région parisienne, des LIP venus de Besançon pour l'occasion, des représentants nationaux aussi, par exemple de la Fédération CFDT organisant les travailleurs et travailleuses du secteur de l'armement, les sujets du désarmement, de la dissolution des pactes militaires, de la lutte contre la militarisation, du soutien aux réfractaires, des alternatives en matière de défense, etc., sont syndicaux, écrit Christian Mailleux. Comme les autres questions, nous devons les aborder à partir de notre situation, c'est-à-dire de notre classe sociale, celles et ceux qui n'exploitent le travail de personne et dans l'intérêt collectif. Alors la CFDT, c'est un des grands noms dans le syndicalisme en France. Le syndicalisme en France, c'est un peu bizarre, c'est très différent de ce qui se passe en Belgique, en tout cas en nombre d'affiliés. Il y a plus ou autant d'affiliés en Belgique qu'en France, alors que la population est beaucoup plus importante, 6 fois plus importante en France qu'en Belgique, évidemment. En Belgique, c'est moins actif. En France, ils sont plus remuants, en quelque sorte. Mais ça, c'est une façon de travailler qui s'adapte. On s'adapte toujours aux circonstances dans lesquelles on travaille. En Allemagne, c'est encore une autre façon de travailler, puisqu'il y a une forme de cogestion à certains niveaux, en tout cas.

Voilà, on est arrivé à la fin de cet article, ce long article, c'est presque un dossier, pourrions-nous nous dire, publié par Solidaire, donc en France, le syndicat Solidaire, et dans la revue Les Utopiques. Et vous êtes toujours à l'écoute de la musique Adoucit les mœurs sur Radio Air Libre, avec en fond sonore cette symphonie fantastique d'Hector Berlioz, qu'on va d'ailleurs quitter pour James Olivier, avec d'abord un petit poème et puis une chanson qui parle de déserteur. La musique adoucit les mœurs.

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Un soldat jeune, bouche ouverte, tête nue, et la nuque baignant dans le frais cresson bleu, dort. Il est étendu dans l'herbe sous la nue, pâle dans son lit vert où la lumière pleut. Les pieds dans les glaïeuls, il dort, souriant, comme sourirait un enfant malade. Il fait un somme. Nature, berce-le chaudement. Il a froid. Les parfums ne font pas frissonner sa narine. Il dort dans le soleil, la main sur sa poitrine. Tranquille. Il a deux trous rouges au côté droit.

C'était James Olivier avec deux classiques, Le Dormeur du Val, poème de Rimbaud, et Le Déserteur de Boris Vian. James Olivier et en fond sonore à présent, Miles Davis en quintette dans Surrey with the Fringe on Top. De quoi parler d'un autre organisme qui a 45 ans d'existence, qui est quasiment né en même temps que cette émission, La Musique Adoucit les Mœurs, fin des années 70, donc 1979. Il s'agit du groupe de recherche et d'information pour la paix, qui à partir d'un certain moment a ajouté aussi « et la sécurité ». Le GRIP. Et le GRIP fait son boulot depuis tant d'années, avec parfois de grosses difficultés, comme ils ont connu à l'époque du Covid, et avec la difficulté aussi d'obtenir toujours des subventions qui permettent de faire le travail auquel le GRIP s'est assigné et pour lequel il reçoit parfois des commandes, ou en tout cas dont il a la maîtrise. Alors, 45 ans, ça veut dire que les jeunes personnes qui ont créé l'association en ce temps-là ont maintenant pris leur pension et qu'il y a une relève, une nouvelle génération qui prend la barre dans un moment où la voix du GRIP compte. C'est ce qu'écrit Yannick Keogh, qui est le nouveau directeur, on va dire, du GRIP en ces années 2020, donc, dans une lettre qui est surtout un appel aux dons, mais où il rappelle les buts et les objectifs poursuivis par le GRIP, et aussi le fait qu'il y ait de nouveaux acteurs. Et donc, écrit-il, la motivation de nos jeunes chercheurs et chercheuses joue un rôle clé pour notre avenir. Ils et elles souhaitent s'inscrire dans la longue histoire du GRIP, faire vivre son mandat social et sa mission de recherche et d'information. Alors que la guerre en Ukraine fait rage et que ressurgit celle du Moyen-Orient, sans oublier les autres régions en proie à des conflits, cette mission est d'autant plus importante que les voix critiques du tout militaire et porteuses d'un discours de paix sont trop rares. Ces nouvelles générations méritent qu'on lui permette, de continuer à analyser les conflits en vue d'y apporter des solutions non violentes. Et donc, ces deux dernières années, continue-t-il, notamment au sujet de la guerre en Ukraine, ces deux dernières années donc ont prouvé que la voix que porte le GRIP dans les médias auprès du public comme des décideurs politiques belges et étrangers participe à enrichir les débats et à élargir le panel des opinions politiques pour ne pas céder à la tentation et au piège des solutions uniquement militaires. Il y a aussi deux sujets sur lesquels le GRIP a beaucoup travaillé, c'est le danger représenté par les robots tueurs d'une part, et également tous les risques associés au commerce des armes en Europe et en Afrique. Alors on connaît le travail du CIPRI, le Stockholm Peace, International Peace Research Institute, qui est un travail bien spécifique et auquel le GRIP participe en traduisant un certain nombre de brochures du CIPRI en français. Et donc, en général, effectivement, il s'agit d'offrir l'accès en langue française à une recherche rigoureuse, rendue accessible à un large

accélération de la mise en œuvre de solutions. Alors il y a aussi d'autres choses qui sont mises en place au fil des ans et de moins en moins des brochures, des grosses brochures en papier, mais des notes d'analyse, des brochures qui sont accessibles aussi par, en ligne, qui sont parfois gratuites pour certaines d'entre elles en tout cas, et pour d'autres, il faut payer, il faut participer financièrement à ce travail, évidemment, qui mérite tout notre appui, qu'il soit, qu'il soit moral ou financier. L'idée, c'est qu'en tant que sympathisant, il faut aider le GRIP à développer une recherche indépendante sur la paix, tout en renforçant la démarche d'éducation permanente. Également, contribuer au débat public en se positionnant comme force de proposition auprès des décideurs politiques, de la société civile et des citoyens. Et enfin, troisième but, garantir l'accès en langue française à une recherche rigoureuse et accessible. Voilà pour les grands points concernant le GRIP, groupe de recherche et d'information sur la paix et la sécurité. Nous faisons assez régulièrement appel dans cette émission « La musique adoucit les mœurs » à des brochures et des publications du GRIP et entre autres celles que le GRIP gère pour le compte du comité Boutros-Ghali de recherche de la paix. Surtout actif pour couvrir les missions de paix en Afrique ou ailleurs dans le monde. Voilà, on arrive à la fin de cette émission La musique adoucit les mœurs d'aujourd'hui, une spéciale donc Caravane de la paix et GRIP en quelque sorte. On se retrouve la semaine prochaine, même heure, même endroit, pour de nouvelles aventures. Et d'ici là, dans quelques instants, la suite des émissions de Radio Air Libre.

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Le groupe Machin. Gilles Kusmeruc, violon. Jean-Pierre Robert, guitare. Jean-Paul Simonin, batterie. Tony Carbonard.

0: lorsqu'on s'aperçoit que la politique qui est menée par tel ou tel État, notamment par le nôtre propre, ne va pas vers la justice, vers la juste distribution des richesses, alors la colère vient.
1: Le mouvement des ouvriers avait commencé à Madrid en Espagne, c'est désormais New York qui s'est étendu à Rome. Plusieurs dizaines de milliers de personnes ont marché dans la ville. La manifestation a dégénéré.
2: Le mouvement a gagné.
1: En Allemagne, les défilés ont rassemblé des membres.

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Dans le cadre de la quinzaine du bon langage, ne disez pas disez, disez dites.

0: boîte que l'on
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17: Et bien le plus indispensable des progrès faits depuis des historiques.
18: Plus subtil.

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Merci. La première fois où je l'ai vu, c'était en 1964. Claude Méret.

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1: Oh, pardon, excusez-moi.
0: Oh, oui. 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
1: Mais pour qui se prend-elle? Après tout, ce n'est qu'une bergère. Vous êtes fait mal.
0: Non.
1: Allez, laissez-moi vous aider. 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Installez-vous ici sur le rocher.
0: Oh.
1: Voilà.
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0: Oh.

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L'histoire se passe dans le nord de l'Inde. Un swami, un maître, se promène avec ses trois disciples dans le jardin somptueux de l'ashram de la communauté. Ils écoutent les oiseaux des Indes qui chantent dans les arbres des Indes. Ils entendent dans le lointain le cœur des moines bouddhistes qui répètent inlassablement l'aum traditionnel et pacificateur.

Le Swami, le maître, se promène avec ses trois disciples dans le jardin somptueux de l'ashram de la communauté. Il regarde pousser les pissenlits, il regarde pousser les radis, il regarde pousser les salsifis. Il regarde les poires conférences qui poussent sur les poiriers conférences et les pommes golden delicious qui poussent sur les pommiers golden delicious. Et par terre, les pommes de terre, les frites sauvages. Et tout à coup, il s'arrête devant un carré de salade et qu'est-ce qu'il voit ? Une limace vorace en train de dévorer une belle feuille de salade. Ce que voyant le premier disciple n'écoutant que son courage et avec la plante de son pied et d'un coup sec, écrase la limace. Le deuxième disciple se tourne alors vers le maître et lui dit dans une violente colère « Regardez, maître, ce qu'il vient de faire. » Il vient d'écraser une créature de Dieu. N'est-ce pas un crime? N'est-ce pas un péché? Et le maître lui répond : Tu as raison, mon fils.

Et le premier disciple se défend, il dit « Mais enfin, maître, si j'ai écrasé cette limace, ce gastéropode non encoquillé, c'est qu'il était en train de manger notre dîner. N'ai-je pas bien fait? N'ai-je pas eu raison ?» Et le maître lui répond « Tu as eu raison, mon fils. »

Troisième disciple qui jusque-là n'avait rien dit se tourne alors vers le maître et lui dit « Mais enfin, maître, ils disent tous les deux quelque chose de contradictoire. Ils ne peuvent pas avoir tous les deux raison. Ai-je raison ?» Et le maître lui répond « Tu as raison, mon fils. »

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1: On nous terrorise pour nous mettre les uns contre les autres. Français contre étrangers. 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
1: D'étrangers.
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de ferme en ferme. C'est à la rencontre des paysannes et paysans engagés dans des modèles agricoles inspirants qu'un collectif d'artistes fera chemin en cette fin d'été entre Sambre et Meuse. L'objectif, créer du réseau, renforcer les synergies et développer de l'aide au travers d'une dynamique festive et revendicatrice. En 2025, l'aventure a démarré à Vierve-sur-Viroin et passé par la bergerie de la Sky pour se rendre ensuite à l'Armada, à Mâcon, et terminer en beauté à la ferme de la Sarthe. Et cette année, il y a la suite. C'est la deuxième édition du Festival Farmer Die qui aura lieu du jeudi 27 août jusqu'à dimanche 30 août 2026. Le convoi se déplacera en itinérance dans quatre fermes paysannes. Ça commence le jeudi 27 août dans la ferme du Mostici à Lirne. Ensuite, le vendredi 28 août à la ferme du Pré aux Chênes à Mâcon. Le samedi le 29 août à la bergerie de la Sky à Oigny. Et enfin, le dimanche 30 août à la ferme de Rennes des Prés à Féchaud. Chaque escale sera l'occasion de rencontrer les paysannes et paysans dans leur cadre de vie, de mettre leurs pratiques en lumière et d'entendre leur engagement pour mieux les propager. Il y aura aussi des tables presse, des prises de parole, des stands associatifs et d'autres joyeusetés, jonglerie, sérigraphie, live, contes, etc. Pour les infos pratiques, vous pouvez toutes retrouver sur luttepaysanne.be et donc la programmation. Le jeudi 27, les groupes qui vont jouer à la ferme de Mostici à Lirne, c'est Spaghetta Orgasmont, Koval, Anton Levski, Taxman et Drovtedil. Le vendredi 28 août, ferme du Pré aux Chênes à Mâcon, ce sera La Marmite, Spaghetta Orgasmont, Curver versus Drovtedil, OMS, Garlic Niche et DJ Kanga versus Baraco Bahamas. Et le samedi le 29 août à la bergerie La Sky à Oigny, il y a de nouveau La Marmite, Koval. Cette fois-ci, il y aura Emeline Tecourt, David Stigmat, Bise Bleu, de nouveau Drotedil, Anton Levski. Et alors, le dernier jour, le dimanche le 30 août, il y aura à la ferme de Reine des Prés à Féchaud, René Binamé, Camarade Bourgeois, Emeline Tecourt, Anton Levski. Et donc il y aura aussi des rencontres, des discussions, des démonstrations. Il y a plein de choses à voir sur le site de chaque ferme. Donc ils ont presque tous une page Facebook ou sur le fur et à mesure sur le site de luttepaysanne.be. Et pour avoir une idée de comment ça se passe, je vais vous laisser re-entendre le reportage sonore qu'on a fait sur place pendant 3 jours aux premières éditions du festival Farm or Die. Bonne écoute. Bonsoir, ceci est l'émission Tranche d'un art du 1er octobre 2025 à Radio Air Libre. On n'est pas en studio, mais on vous passera un reportage sonore, couverture du festival Farm or Die. Le festival Farm or Die est un festival itinérant, militant, rural, des luttes paysannes qui a eu lieu du 28 au 31 août 2025. Un tracteur avec une scène dans sa remorque est passé dans 4 fermes entre la Sambre et la Meuse. J'ai suivi le festival pendant 3 jours et Émilie et moi-même, on a pris du son pendant ce festival pour avoir une trace de cette première édition de ce festival qui, qu'on espère, connaîtra une suite. Dans ce reportage sonore, vous entendez d'abord la présentation de ce festival et ses revendications, que j'ai repris de l'émission Tronjanard qui a été faite avant le festival, et ensuite vous allez entendre des musiques en live du festival avec des prises de parole et des entretiens dans 3 lieux, le village à Vierve-sur-Viroin, la bergerie L'Escaille à Oigny et chez le collectif Amagda à Mâcon. Je n'étais plus présent à la 4e jour qui se passait dans la ferme de la Sarthe.
C'était la fête de clôture et anniversaire des 15 ans du RESAP qui a eu lieu là-bas, mais donc là, on n'a pas de traces. Donc, je vous laisse écouter ce reportage.

0: stage qui durera 1 heure et demie avec plein de musique et de paroles. Bonne écoute.
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0: Bonsoir à l'émission Tronjanard. Ce soir, on va appeler avec Maxime de la Ferme Logissière où le festival Farm or Die commence et qui est aussi le chanteur d'un groupe de musique, La Marmite. Et ensuite, on parlera aussi à Kebes qui est ici avec nous dans le studio, qui présentera le réseau Resap parce que c'est aussi l'anniversaire de 15 ans du Resap qui aura lieu le dimanche 31 août à la ferme à la Sarthe. C'est la fête de clôture de ce festival.
2: Allô?
0: Ok Maxime, donc on connaît surtout à Vierve parce que c'est là où tu habites et c'est là aussi que ça va commencer. Donc à la ferme La Justière, il y a le festival Farm or Die, mais on connaît surtout la ferme à Vierve du festival Ces Petits Chevals Déchaînés, c'est ça?
2: Le petit festival du
0: Des
2: cheval
0: chevals
2: déchaîné.
0: ah, oui, c'est ça.
2: Ben, nous sommes une vraie ferme en activité avec des vaches, des moutons, des poules. Etc., mais aussi une vie associative assez riche qui gravite autour de la ferme et de toutes les activités qui s'y développent, notamment tout ce qui est en lien avec la nature, des chantiers participatifs en faveur de la biodiversité, etc., et des actions aussi militantes dans le sens des luttes paysannes. Et voilà, on organise chaque année le petit festival du cheval, mais cette année, voilà, l'envie de faire un tour en tracteur, donc c'est venu un petit peu d'une idée un peu hasardeuse de se dire si on prenait le tracteur un peu sous le modèle d'un tractotour qui est passé il y a 2 ans à la ferme, qui émergeait d'une autre initiative, mais on s'en inspire pour aller à la rencontre. De paysannes et de paysans inspirants que nous, personnellement, on connaît, avec qui on aimerait en tout cas créer des dynamiques, en tout cas de réseau, recréer du réseau, recréer du lien, aller à la rencontre de leurs engagements, de leurs pratiques positives, pouvoir aussi partager leurs engagements, leurs frustrations, leurs colères. Il y a des enjeux. Il se joue notamment en termes de la visibilité du monde paysan en tant que modèle agricole, en tant que tel, puisque vous n'êtes pas sans savoir que l'agriculture est une compétence régionale et que voilà, on est actuellement dans une phase de négociation, en tout cas d'évolution de la prochaine PAC avec une gouvernance nouvelle au niveau régional. Et il est aussi grand temps de faire bien entendre les voix du modèle paysan en tant que réel modèle agricole qui existe et qui a sa voix au chapitre. C'est mis directement en lien avec les associations militantes et notamment via le RESAP hein, qui chapeaute différentes associations. Donc ça part vraiment d'un élan spontané, hein, d'une idée à la con, comme on dit. Et puis on en parle et puis tout le monde a mordu à l'hameçon en disant ben ouais, en fait c'est bien sûr, c'est ça qu'il faut faire. Et voilà, et tout se co-organise avec toutes les parties prenantes qui se sont librement associées, jointes à la démarche. Mais on est vraiment sur une démarche spontanée. Et c'est ça qui est relativement grisant, mais on va voir le résultat et comment toute cette sauce va prendre et
0: Comme dans
2: comment les
0: la bonne
2: différents
0: marmite,
2: ingrédients vont se marier. Voilà, tout ça dans une marmite bien bouillonnante. Donc,
0: Salut,
2: voilà.
0: merci.
2: Merci à vous.
0: On continue avec notre invité dans le studio. Kebes, tu peux nous expliquer pourquoi tu es là et c'est quoi ta partie qui est impliquée dans ce festival?
3: Ouais, bonsoir à tous et toutes. Donc en gros, moi je suis là parce que je fais partie de la coordination d'un réseau qui s'appelle le RESAP, donc le réseau de soutien à l'agriculture paysanne, qui va fêter ses 15 ans d'existence là fin août, le 31, qui est né dans un contexte où en fait la question de l'alimentation, de l'agriculture, de l'agro-industrie, des combats paysans n'était pas très très présente dans notre contrée, qu'on appelle la Belgique, et où il y avait une amorce de comme un mouvement pour les circuits courts, la solidarité avec le monde paysan, c'est-à-dire un monde paysan qui s'oppose au diktat de l'agro-industrie et du monde qui va avec. Et c'est dans ce contexte-là que le RESAP est né. que malheureusement, on a un nouvel accord qui est en passe d'être signé par la Commission européenne entre l'Europe et les pays du Mercosur en Amérique latine. Donc c'est l'accord UE-Mercosur. Et c'est une des raisons qui fait qu'il y a un an et demi, les agriculteurs dans plein de pays se sont mobilisés sur les ronds-points, ont bloqué des routes, sont montés à Bruxelles pour lutter contre cet accord, qui est un nouvel accord commercial qui va favoriser le commerce agro-industriel et d'échanges d'enrées agro-industrielles entre des bagnoles européennes, enfin voilà, au détriment de l'environnement, de la santé des gens et de l'agriculture locale paysanne. Et voilà. Et donc le 4 septembre, il y a une coupole d'ONG qui a appelé à se rassembler à Bruxelles à 17h. Avec ou sans tracteur, mais on espère avec des tracteurs, pour montrer le mécontentement qu'il y a par rapport à ça. Dire qu'on ne veut pas cet accord pourri entre l'Union européenne, le Mercosur, comme on veut, d'aucun accord commerciaux sur l'alimentation, puisque comme l'a dit la Via Campesina, l'alimentation devrait être hors du libre-échange et qu'on ne fait pas de commerce sur la nourriture.
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0: Putello! Qui a entendu parler de la lutte contre l'extension du Zingmarienbourg? Levez les mains! Si vous trouvez, comme nous, que c'est une connerie de extend ce zoning, faites du bruit pour soutenir la famille Buck qui lutte contre ce zoning! Alors c'est un petit mot parce que Philippe il m'a appelé, il est débordé parce qu'il a eu la presse qui est venue le voir tout à l'heure. Il passe plus de temps que c'est des journalistes en ce moment que dans son champ. Soit, en gros, juste pour vous dire que c'est aussi à travers la lutte contre le zoning des Marienbourg qu'on s'est rencontrés. Le RESAP et tout le groupe des artistes, des personnes qui ont organisé ce festival. Et il ne peut pas être là ce soir, il sera peut-être là demain à la prochaine date ou après-demain. Mais en tout cas, c'est un projet qui n'est pas du tout gagné. C'est-à-dire qu'aujourd'hui, on pense que c'est nécessaire, comme c'est marqué ici en dessous, qu'il vaut mieux faire des patates que faire du béton. Qu'il y a beaucoup trop d'argent pour les gens qui bétonnent. Qu'en fait, on a besoin d'espace dans les villes comme dans les campagnes. Et qu'en fait, il n'y a personne qui a envie de voir devant chez eux, devant chez lui ou elle, le fait que demain, il y ait des zonings qui produisent des trucs dont on n'a pas besoin et qui vont détruire notre santé. Et donc, je voulais juste que, parce que Philippe ne peut pas être là, son fils non plus, qui va reprendre la ferme, si on arrive à gagner cette bataille contre ce zoning, puisse faire un putain de bruit pour Philippe, son fils et sa famille, qui luttent contre ce zoning de Marienbourg dont on n'a pas besoin, parce qu'il y a des alternatives à ce zoning. Faites du bruit pour la famille Buck, s'il vous plaît. Ok, j'ai beaucoup parlé, et donc je passe la parole à Terre en Vue, qui soutient cette tournée, ce festival, et qui veut à la fois dire rappeler ce qu'ils font, et à la fois donner la parole à un producteur qui se lance avec Terre en Vue. Voilà, je me tais, je me casse.
1: Ouais, comme le dit Seb, et on rejoint la lutte, à savoir que pour nous, les terres agricoles, elles ne sont pas faites pour être bétonnées. Elles sont faites pour maintenir une agriculture durable et surtout nourricière. Pas de terre pour des agri PV, pour des sapins de Noël, ou pour qu'elles soient rachetées par des investisseurs qui ne font pas d'agriculture ou alors de l'agriculture de firme. Alors Terre en Vue, c'est un mouvement citoyen, c'est une coopérative à finalité sociale dont la mission est de préserver le caractère nourricier des terres pour aujourd'hui, mais pour les générations futures. Aujourd'hui, Terre en Vue, c'est un mouvement qui rassemble 4000 citoyens et qui vise à faciliter l'accès à la terre pour les agriculteurs. Alors pour juste vous donner un petit aperçu en chiffres, dans la commune de Vierouinval, en 1990, donc il y a un peu plus de 30 ans, il y avait encore 70 fermes. Aujourd'hui, il n'y en a plus que 24. Et vu que près de la moitié des agriculteurs wallons, et donc ici au Vierouinval, ont plus de 55 ans, eh bien, c'est près d'une quinzaine de fermes qui pourraient potentiellement disparaître dans les 5 à 10 ans. Et pour nous, il y a un peu deux options face à ce constat qui est malheureusement généralisable sur toute la Wallonie. Soit on laisse partir ces terres à l'agriculture de firme, au béton ou à d'autres activités spéculatives, soit on a envie de garder ces terres pour une agriculture familiale et nourricière. Et c'est ce qu'on propose chez Terre en Vue, en proposant aux citoyens et aux citoyennes d'investir leur épargne dans le mouvement Terre en Vue, dans la coopérative, pour acquérir des terres et ensuite les mettre à disposition de fermes qui en prennent soin et qui s'inscrivent dans une agriculture durable, locale et bio. Donc nous, on connaît bien les fermes qui font partie du festival, puisque les 4 fermes dans lesquelles va passer le festival sont soutenues par Terre en Vue. Et dans quelques semaines, dans quelques mois, vous allez entendre parler d'une nouvelle ferme pour laquelle on va lancer une campagne de levée de fonds, celle de Jean-Marc, ici à côté de moi. Et donc, si vous êtes intéressé par l'émission de Terre en Vue, si vous êtes intéressé par des fermes nourricières et locales, venez nous voir au stand de Terre en Vue pour qu'on vous explique tout ça. Et je laisse la parole à Jean-Marc pour qu'il explique un petit peu son parcours.
2: Je suis agriculteur, tout simplement, à Villers-en-Fagne. J'élève des petites vaches comme Maxime, elles n'ont pas de cornes, c'est des Angus. Et je fais de la vente directe et je n'ai pas réinventé l'eau chaude, mais on est parfois soumis à des contraintes financières pour pouvoir continuer notre activité et Terre en Vue. Heureusement qu'on peut compter sur eux pour pouvoir continuer à essayer d'exister. Merci.
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c'était Camarade Bourgeois à la place.

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0: Bonsoir à tous et merci d'être tous présents ce soir. Alors nous c'est Koval, DJ Larsouille, juste avec moi comme toujours. On est parti pour un petit moment ensemble.
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0: Donc on a ici aujourd'hui la Fermerie La Sky, c'est le 29 août à Festival Farmer Die. Et donc, est-ce que tu peux nous dire un mot sur votre projet ici?
1: Donc, bonjour, moi c'est Eric, propriétaire de la bergerie de La Sky. Donc c'est mis en route en 2017 avec un troupeau de laitiers belges. On a commencé avec 6 laitières, on en a une bonne cinquantaine maintenant qui sont à la traite et en transformation fromagère. On travaille bien sûr en bio, on est en lien avec Terre en Vue, vu qu'on a acheté 2,5 hectares de terre via Terre en Vue, qu'ils nous louent en bail à ferme. On est aussi en SPG, on aime beaucoup avoir beaucoup de proximité avec les gens. Donc le SPG, c'est un système participatif de citoyens qui remplace un peu les labels bio. On est labellisé en bio, mais le bio devient un peu illusoire et un peu trop... repris par les grandes surfaces et les grands groupes. Donc on aimerait bien sortir du bio et avoir un système SPG qui pourrait eux nous contrôler. C'est un système citoyen qui est beaucoup mieux, beaucoup plus sympa. Et en plus, ça amène beaucoup de mangeurs dans notre bergerie, un peu comme le principe d'aujourd'hui, rencontrer les gens et ne plus avoir ces anciennes fermes toutes fermées où on peut juste regarder au-dessus du muret. Non, les fermes de maintenant, on doit pouvoir rentrer dedans et participer à la vie active avec les fermiers qui sont présents.
0: Et vous avez combien de moutons et est-ce que vous êtes plusieurs ici dans la région ou est-ce que vous êtes un peu seul?
1: Non, donc on est sur un cheptel en moyenne de 35 à 40 brebis à la traite, donc en laitier belge, qui est une race typiquement de chez nous qui est en voie de disparition. Le cheptel complet, il y a quelques viandeux, tout ça, il y a les brebis qui sont pour l'année d'après. On met 2 ans pour mettre une brebis en route, donc on tourne toujours à 60, 70. Bien sûr qu'à la naissance, ben là on explose, hein, c'est 150 voire 180 têtes de bétail. On a des années très très productives à certains moments. On fait tout en vente directe dans la région, par les petites épiceries du coin, par quelques marchés. Donc on n'a vraiment pas à se plaindre à ce niveau-là, on vend extrêmement bien. La seule difficulté qu'on rencontre comme beaucoup, c'est les charges. C'est beaucoup de charges, tout coûte très cher. Pour une toute petite ferme comme nous, on a dû investir dans un tracteur. C'est 35 000 euros, c'est énorme, quand c'est un capital énorme. Et ces petites choses, malheureusement, nous mangent un petit peu tout notre argent, quoi, tout ce qu'on peut gagner. Donc la grosse difficulté vient de là à chaque fois.
0: Et aujourd'hui, vous participez au festival Farmer Die. Comment le lien avec les autres?
1: Oui, c'est parti un petit peu. Au fait, il faut dire qu'un des organisateurs est un très bon ami avec qui on a une très bonne relation, qui est agriculteur également. La thématique, fatalement, on a à fond dedans, hein, étant petit agriculteur, avec tout ce qu'on voit dans les primes et tout ça, qui sont fort pris par les grandes sociétés, des choses ainsi. Il y a très peu qui retournent à l'agriculture réellement. Je pense qu'il y a 10% réellement dans toutes les primes PAC qu'on reçoit, qui vont réellement pour l'agriculture. Donc fatalement, on a à fond dedans pour défendre tout ça, être contre le Mercosur. C'est la lutte paysanne, elle est constante et à notre niveau, elle est obligatoire.
0: Et donc, c'est la première édition de ce festival. Et donc, après, on verra bien la suite. Vous aimeriez bien continuer?
1: Non, j'aimerais bien continuer. Mais après, il faut pas... Le soleil qui se lève au matin, il se lève pour tout le monde. Donc, il y a d'autres fermes dans la région. Il y a d'autres petits agriculteurs. Donc, ça serait super bien. On a une autre petite ferme ici qui est en train d'être lancée par la petite fille, qui est aussi une bergerie. Elle a aussi quelques vaches. Et ça serait, pourquoi ça ne serait pas super bien l'année prochaine qu'on aille chez elle plutôt que chez moi? Ça changerait un peu.
0: Donc c'est aussi pour mettre en lumière un peu tous les projets qui se font dans la région ici?
1: Oui, exactement. Oui, c'est pour pouvoir développer la filière complète. Et plus on est, et plus on attire de monde, et plus on fait de bruit. Donc oui, il faut faire profiter tout le monde dans ces cas-là. Et tous s'amuser.
0: Bon, alors on va faire ça maintenant. Merci beaucoup.
2: J'aimerais bien faire une reprise, mais je sais pas si Max est dans le coin. Il est par là. Tu veux pas faire une petite reprise de Amoureux de... Oh là là.
3: Chante à sa guitare, il va jouer avec toi.
2: Ah, il lui faut un micro. Ah, ça va. Mais non, mais parce que franchement, hein, de toute façon, je la fais, alors autant que Max vienne avec moi. Sinon, je peux faire l'intro.

0: Merci Max pour tout et tout le reste. Et qui a vie encore, on le sait. Bon bah, ça s'approche à la fin, on va laisser place à Komal après, c'est ça hein?
1: Ah oui
0: c'est, ah ouais, du rap, du vrai rap, quelque chose sur le vent quoi. Bref, je vais faire deux, trois petites chansons et puis s'en va. Voilà.
2: Bonjour, je m'appelle Antoine Gérard et je travaille pour Terre en Vue. Terre en Vue, c'est un mouvement de citoyens et d'agriculteurs dont l'objectif est vraiment de faciliter l'accès à la terre pour les agriculteurs. Il faut savoir que c'est quelque chose qu'on ignore souvent, mais le prix des terres agricoles explose. Il a augmenté de 47% sur les 7 dernières années. Il faut se rendre compte, c'est quasi 50%. Donc un terrain qui valait 20 000 euros il y a 7 ans, en vaut 30 000 aujourd'hui. Et c'est quelque chose qu'on a vécu vraiment nous-mêmes aussi. Hein. En 2012, quand Terre en Vue a acheté son premier terrain, eh bien, on a payé 7 000 euros l'hectare. Et quand on achète un nouveau terrain, c'est le cas en ce moment, dans le même village, on paye 27 000 euros maintenant. Donc en 12 ans, les prix sont passés dans ce village de 7 000-8 000 euros à 27 000 euros. Donc on le vit de tous les jours. Et ici, le festival Farmordaille, eh bien c'est 4 jours de festivités et d'activités militantes aussi, dans 4 fermes qui ont été soutenues par Terre en Vue. Et donc c'était important pour Terre en Vue d'être présent, de soutenir l'initiative et de parler 4 jours durant, 4 soirées durant de cette problématique de l'accès à la terre. On estime d'un côté que les pouvoirs politiques doivent réagir, c'est-à-dire que le fait que le prix de la terre augmente, c'est dangereux pour l'activité paysanne tout simplement. Hein. Quelle paysannerie est-ce qu'on veut demain ? Quelle agriculture on veut demain ? On veut 4 gigafermes ou on veut 12 000 agriculteurs en Wallonie comme on a encore aujourd'hui ? Le prix des terres agricoles est un facteur déterminant de cette question-là. Donc, d'un côté, il y a cette revendication politique que le politique agisse, mais de l'autre côté, on ne va pas attendre que le politique agisse, on va agir aujourd'hui. Et donc, aujourd'hui, les agriculteurs, les agricultrices qui contactent Terre en Vue peuvent recevoir un accompagnement, une aide de Terre en Vue qui va acheter la terre agricole à leur place. Et donc, la coopérative citoyenne Terre en Vue achète la terre agricole et la met ensuite en bail à ferme à l'agriculteur, à l'agricultrice. Et donc, c'est un investissement que la ferme ne doit pas réaliser, que les citoyens vont réaliser à sa place. Parce qu'en fait, Terre en Vue n'a pas d'argent. L'argent, il est chez les citoyens. Et donc, on va mener des campagnes de levée de fonds jusqu'à ce qu'un certain nombre de citoyens soient devenus coopérateurs. Et voilà, on arrive à rassembler des sommes en fait, énormes, tout simplement à coût de prise de part citoyenne de 100, 200, 1000, 2000 euros. Terre en Vue existe depuis 12 ans, pour vous donner quelques chiffres, et on a pu rassembler 10 millions d'euros. Avec bientôt 4000 coopérateurs et on soutient 5000 fermes en Wallonie. Donc c'est vraiment la philosophie des petits cailloux qui font des grandes rivières. L'idée aussi, il faut le dire, c'est de créer des biens communs. La terre agricole, plutôt que d'être une propriété privée qui peut être, sur laquelle on peut spéculer, qui peut être revendue à des prix impossibles pour des projets non nourriciers, on estime qu'elle est bien mieux placée entre les mains du public ou des citoyens et gérée en bien commun, c'est-à-dire que les citoyens tous ensemble portent cette terre. Elle appartient à tout le monde, donc elle n'appartient à personne. Et les citoyens délèguent la gestion de ces terres à des agriculteurs avec des projets durables dont l'objectif est de nourrir la population locale avant tout et pas de spéculer aussi à nouveau sur des marchandises agricoles qu'on peut exporter, etc. Donc c'est tout simplement de soutenir l'agriculture locale paysanne autour de soi parce qu'elle diminue. Hein, le nombre de fermes diminue assez rapidement.
3: Aujourd'hui, on est dans la bergerie La Sky, c'est ça ? Et donc, tu dis que aussi ici, vous avez pu acheter un terrain. Et c'est quoi la bergerie ici ? Comment ça se passe ici ?
2: Oui, pour la petite histoire ici, donc c'est Eric et Caroline qui ont démarré une activité de bergerie avec des laitiers belges et transformation fromagère. Ils ne sont pas issus du milieu agricole, donc ils ont eu accès à quelques terres à force de chercher. Mais rapidement, ils ont manqué de terres pour être en autonomie hein, c'est-à-dire avoir suffisamment de fourrage pour nourrir les bêtes. Et ils ont eu l'opportunité d'acheter 2,5 hectares à proximité de la ferme, vraiment attenant à la ferme. Mais les montants étaient tellement élevés qu'ils n'avaient pas les capacités financières. Donc ils ont fait appel à Terre en Vue et une cinquantaine de coopérateurs se sont mobilisés, ont pris des parts dans la coopérative Terre en Vue et ont permis de rassembler 50 000 € pour acheter ces terres agricoles. Donc voilà, on a l'exemple type de la manière dont Terre en Vue peut fonctionner pour créer des biens communs. Et ce qui est intéressant, c'est que la ferme de Eric et de Caroline pourra être transmise à la génération suivante de manière plus simple. Parce que ces terres que Terre en Vue a achetées, eh bien les repreneurs ne devront pas les acheter. Elles ont été retirées du marché quelque part. Et donc ces terres qui sont devenus des biens communs, seront cultivés par la génération suivante et par celle d'après, sans qu'aucun investissement ne soit nécessaire. Et c'est important parce que les fermes sont devenues extrêmement chères. Et donc c'est très difficile de s'installer en agriculture, c'est très difficile de reprendre des fermes parce que tout a augmenté, le prix des bâtiments, mais le prix des terres aussi. Et donc chaque terre qu'on ne doit pas acheter, bah, c'est toujours ça de prix. Et c'est toujours ça que la société aura permis de retirer quelque part comme investissement aux agriculteurs.
3: Et comment vous êtes vu par la politique? Parce que vous dites que vous demandez quand même de la politique aussi d'investir plus contre ces hausses des prix. Et pourquoi aussi les prix augmentent tellement? C'est qui gagne dans tout ça?
2: Bah, le politique s'intéresse beaucoup à ce que fait Terre en Vue. On a des très bons contacts avec les différents gouvernements qu'on a connus, parce qu'en fait, c'est un vrai problème. L'augmentation du prix de la terre concerne tous les agriculteurs. Donc, il y a vraiment un intérêt, d'une part, de comprendre pourquoi Terre en Vue fonctionne et de se rendre compte en fait, que les citoyens sont prêts à investir. Bah, ça fait réfléchir le politique et il y a des idées aujourd'hui de créer des banques foncières participatives où les citoyens et le public s'allieraient ensemble pour créer des fonds d'investissement et permettre de maintenir une agriculture familiale en Wallonie. Donc le modèle de Terre en Vue intéresse le politique. Ça, c'est une chose. Et d'autre part, eh bien, le Terre en Vue peut accompagner et aider les politiques pour mettre en place des mécanismes de régulation. C'est-à-dire ne pas laisser les prix s'envoler, mais bloquer à un certain niveau le prix des terres agricoles. Et il y a des exemples en Europe, et notamment en France, qui fonctionnent, ou qui dysfonctionnent, mais en tout cas, il y a des exemples. Et donc, on peut être un partenaire du gouvernement pour mettre en place un mécanisme de régulation du foncier agricole. Et c'est vraiment une urgence.
3: Et pourquoi jusqu'à maintenant ils n'ont pas encore fait ça? Ou qu'est-ce qui leur empêche de pouvoir bloquer, réguler les prix de la terre?
2: C'est une question un peu délicate, mais je pense que le problème n'a fait qu'augmenter. Et aujourd'hui, on est arrivé à un niveau tel que le sujet existe. Il est omniprésent. C'était un peu l'elephant in the room. Maintenant, c'est plus que ça. C'est le zoo qui... Voilà, on est dans le zoo, quoi. Et à côté de ça, oui, bon, il faut le dire aussi, il y a beaucoup d'agriculteurs qui s'y retrouvent. Les agriculteurs d'un certain âge qui ont une vie difficile, qui n'ont pas eu des revenus très élevés, sont bien contents, à la fin de leur carrière, de revendre des terres à un prix astronomique pour léguer à leurs enfants quelque chose. Et donc il ne faut pas ignorer que cette augmentation des prix, elle pénalise les jeunes agriculteurs, mais elle ne pénalise pas les vieux agriculteurs. Donc c'est un piège qui se referme sur le monde agricole. Je pense qu'aujourd'hui, l'équilibre est en train de basculer et que la force des jeunes agriculteurs est en train aussi de s'équilibrer avec la force des vieux agriculteurs au niveau syndical et au niveau des revendications politiques. Et qu'à un moment donné, l'intérêt des jeunes agriculteurs et donc l'intérêt de l'agriculture de demain devient plus important que l'intérêt des agriculteurs proches de la retraite, voire retraités de longue date.
3: Ok, je suppose aussi que c'est des rencontres entre les jeunes et les vieux agriculteurs peut-être qui peuvent aider pour expliquer aussi que le monde agricole, qu'eux, ils veulent continuer. Allez, je sais pas, je peux comprendre, hein. Allez, leur pensée pour leur plutôt leurs petits-enfants, l'héritage, mais je sais pas si ça marche, ce genre de rencontre.
2: C'est un très bon point. De nouveau, il y a qu'un agriculteur sur cinq, de plus de 55 ans, qui a un repreneur identifié. Donc on a 4 agriculteurs sur 5 de plus de 55 ans qui ne sait pas s'il va pouvoir remettre sa ferme. Et a priori, il ne va pas remettre sa ferme à quelqu'un. Donc cette ferme va partir à l'agrandissement et c'est un deuil que chaque agriculteur va devoir faire. Donc il y a quand même chez les agriculteurs proches de la retraite un immense vide qui arrive, une immense tristesse, une déception, enfin, bien plus que ça encore, de savoir que la ferme va disparaître en fait. Et donc bien sûr, il y a une discussion qui peut avoir lieu entre ces agriculteurs cédants qui sont assis sur leur ferme pour qu'ils fassent un geste envers la génération suivante, ou du moins qui comprennent les enjeux de la génération suivante. Et tous sont bien conscients que, bon, après il ne faut pas se leurrer, quand eux étaient jeunes, ils n'ont pas eu de cadeaux. Et donc, faire des cadeaux à la génération suivante, ce n'est pas forcément non plus... c'est pas logique non plus. C'est, en fait, ce n'est pas à eux de faire des cadeaux, peut-être. C'est aussi aux politiques de se mouiller et de créer des règles. Hein. Mais en effet, la transmission des fermes n'est pas accompagnée suffisamment en Wallonie. Terre en Vue y travaille avec la FJA et la FUGEA. On a une subvention qui dure depuis 3 années pour créer ce dialogue entre les agriculteurs cédants et les repreneurs. Mais il va falloir vraiment beaucoup, beaucoup plus d'investissement dans ce sujet pour que la transmission de la ferme devienne une vraie culture dans le monde agricole. On n'est plus dans des transmissions intrafamiliales, on est dans des transmissions extrafamiliales, en tout cas dans 4 cas sur 5. Et donc, il faut créer cette culture, il faut créer cette confiance, et il faut aussi des incitants financiers, fiscaux, etc., etc.
3: Tantôt, il y a eu une discussion ici. Vous pouvez dire un peu sur quoi, en résumé, hein, sur quoi vous avez parlé ici, l'assemblée qui a eu lieu.
2: Oui, on a eu une assemblée un petit peu politique. Hein, donc on a posé la question au public de savoir, tiens, quand on parle d'agriculture et de politique, qu'est-ce qui vous vient en tête, hein, qu'est-ce que ça vous évoque? Et on a parlé donc de la politique agricole commune, de l'inquiétude en fait de voir que cette politique agricole commune va permettre à une gigantesque ferme de 450 hectares qui a un ou deux employés de toucher 250 000 euros, là où une toute petite ferme maraîchère de 10 hectares qui pourtant a 15 employés ne va toucher que 20 000 euros de cette même politique agricole commune, et donc de cette différence de traitement, de cette rémunération à l'hectare de la politique agricole commune qui fait débat depuis très longtemps et qui paraît souvent un peu injuste en fait, quand on voit que des grandes fermes s'y retrouvent très très bien, alors qu'elles ont très peu d'emplois et qu'elles ont des techniques très mécanisées, qu'elles sont dans des circuits conventionnels la plupart du temps, là où de plus petites fermes maraîchères ou autres... ne s'y retrouvent pas. Ça, c'était un des sujets dont on a parlé. On a également discuté du traité Mercosur avec un regard intéressant de se dire c'est pas uniquement l'Europe qui veut se protéger du bœuf argentin. C'est souvent cet exemple-là qu'on prend. C'est-à-dire que d'un côté, en effet, ça nous semble un peu aberrant d'être inondé de bœuf argentin, pour reprendre les termes qu'on entend souvent dans les médias. Mais de l'autre côté aussi, c'est d'arrêter l'hypocrisie dans laquelle on se trouve, où l'Europe exporte des phytosanitaires, exporte des engrais, exporte des produits phytosanitaires de synthèse qui sont interdits en Europe, mais qu'on va exporter dans les pays d'Amérique latine, avec en retour donc ce bœuf argentin qui revient. Mais c'est bien un traité à double sens et une hypocrisie quelque part généralisée qui nous interpellait. Et puis, une intervention qui mettait en évidence que la Belgique pourrait être le grain de sable, à savoir qu'on est le seul gouvernement européen à ce stade à s'opposer à la signature de ce traité. Et ça pourrait vraiment, de la même manière que ça l'a fait pour le CETA il y a une petite dizaine d'années, ralentir les procédés, ramener ce sujet aussi au premier plan de l'actualité, hein, pour que dans tous les pays d'Europe, on se rende compte, tiens, il y a des pays qui ne veulent pas en fait de ce traité Mercosur. Pourquoi ? Et de se rappeler, d'aller au fond du débat et que ça ne passe pas trop rapidement en fait sous le radar. Et je pense que c'est ça qui est vraiment intéressant aujourd'hui, et c'est pourquoi on espère que le 4 septembre à 17h devant le Parlement européen, nous serons nombreux pour faire entendre cette voix qui va à contresens de simplement, oui, libre-échange, signons, allons-y, c'est trop tard, on ne peut rien faire. Oui, on peut agir, et la Belgique est bien partie pour se distinguer.
3: Et donc, c'est un genre de manifestation qui aura lieu donc le 4 septembre, c'est un jeudi, à Bruxelles, c'est ça ?
2: Donc le jeudi 4 septembre à 17h aura lieu une manifestation sur la place du Luxembourg devant le Parlement européen où symboliquement nous laisserons tomber l'accord UE-Mercosur. On peut encore le laisser tomber et donc nous allons le faire pour encourager les politiciens du Parlement européen à en faire de même. Voilà, ce sera vraiment un encouragement à se dire en fait on peut faire autrement. Malgré tout le travail qui a été fait, peu importe, les enjeux sont bien trop importants Il est encore temps de faire demi-tour.
3: Ok, merci beaucoup. Et bonne continuation.
1: Vous êtes toujours à l'émission Transgenre et on est en train de diffuser le reportage sonore du festival Former Die, un festival itinérante militante rurale des luttes paysannes qui a eu lieu du jeudi 28 à dimanche 31 août en 2025. Un tracteur avec une scène dans sa remorque est passé dans quatre fermes entre la Sambre et la Meuse. On arrive au jour 3, au collectif Amagda à Mâcon. Bonne suite et l'écoute.
0: Po, Farmer Day la Magda. Est-ce que vous êtes là? Faites un putain de bruit pour la marmite. Ouais, ouais, deux secondes, ouais. Parce qu'en fait, oui, il y a quand même une petite info. Le but de ce petit festival itinérant de l'île paysanne, c'est de faire rentrer l'Arizona. Vous voyez ce petit gouvernement à la con, là, qui fait tous les privilèges? On va les faire rentrer dans la marmite. Voilà, donc on va faire juste un putain de bruit pour la marmite. Rappeler qu'il y a le polype qui circule. Et que demain, on continue à faire la fête pour les plus motivés, les déterres d'entre vous et les moins déterres, c'est pas grave. On se revoit à la ferme de la Sarre demain. Et la fête court jusqu'à 2-3 heures du mat. Et il y a une date qui est... On a annoncé plusieurs dates, pardon. 4 septembre. Stop You Mercosur, 7 septembre, Palestine, 10 septembre, on soutient les camarades de France qui veulent bloquer le pays, on va les bloquer aux frontières aussi, fin du...

0: Luthor, fais du bruit pour eux, s'il vous plaît.
1: Bonsoir Macron. Macron démission. Les gilets jaunes avec nous. Parce que le travail est à la vie, ce que le pétrole est à la mer. Bienvenue dans la roue des hamsters.
2: La vie, je le sais, ce n'est pas que le travail. Mais il ne faut pas opposer le travail à la vie. Parce que le travail, c'est le moyen d'être libre. On n'est pas libre quand on n'a pas de travail.
3: L'émancipation se fait et se fera par le travail.

0: alors dès qu'il y en aura, tout le monde a décidé de rentrer.
1: Non, moi je rentrerai pas, non, je rentrerai pas là-dedans. Là, je mettrai plus les pieds dans cette tôle, hein.
2: Donc, entre-temps, on est le troisième jour de Festival Farm or Die. On est samedi le 30 août et on est à l'Armada. Tu peux nous expliquer qu'est-ce que c'est le collectif l'Armada ?
3: Voilà, bonsoir. Alors moi, c'est Max, donc j'habite à la Magda. Et la Magda, le nom, il vient de où ? Peut-être d'abord déjà commencer par ça. Donc en fait, c'était l'ancienne ferme de Magda. Peter, c'est donc simplement, on disait, on parlait de la ferme à Magda. Alors le « on », c'est au départ Philippe Genet, qui à la ferme du Préau-Chêne, à un demi-kilomètre plus loin, et qui, donc à l'époque où Magda veut vendre, entrepose déjà une moissonneuse-batteuse et quelques autres outils dans son hangar. Et donc Magda lui dit « moi je vais vendre, est-ce que ça t'intéresse de racheter ?» Alors là, Philippe, au début, il dit « bah non, j'ai pas 400 000 euros ». Et en fait, finalement, après réflexion, il se dit « bah je suis quand même tout seul là et tout, il y a des gens qui ont du fric et peut-être que ce serait bien d'aller chercher des gens qui ont du fric pour, par exemple, faire une coopérative et racheter la ferme ». Voilà. Et donc l'histoire de la Magda, elle a commencé là, par un appel de Philippe Genet, qui a cherché à monter un collectif pour reprendre cette ferme.
2: De qui, Philippe Genet ?
3: Alors Philippe Genet, il est paysan boulanger donc dans la région de Chimay. Il fait du grain au pain, donc il cultive les céréales et il fait à la fois donc paysan, meunier, boulanger et livreur. Voilà, tout ça. Ils sont que 3 ou 4 en Wallonie. Et donc quand Magda a proposé que Philippe rachète la ferme, il a cherché des gens pour monter une coopérative afin de racheter la ferme. Et c'est comme ça qu'on s'est rencontrés avec Philippe. Donc moi, j'habitais la région depuis 2 ans avec un petit groupe de copains, de copaines. On s'était rencontrés à la ZAD à Arlon. Et donc, depuis la ZAD, on est venu s'installer dans la région. Et suite à ça, on a rencontré Philippe. Et donc, c'est comme ça qu'on s'est dit, en fait, pourquoi pas, c'est super. On n'aura jamais une ferme. Et on n'avait jamais pensé que c'était possible de faire une coopérative et d'aller tirer l'argent là où il est pour faire des chouettes projets.
2: La coopérative, donc avec le band de copains, vous avez cherché des donateurs, c'est ça ou c'est comment ?
3: Alors, c'est pas des dons, c'est pas des donateurs. Donc une coopérative, on parle de coopérateurs qui mettent chacun une part ou plusieurs parts. Et donc, chaque coopérateur reste propriétaire des parts qu'il a mis dans la coopérative. Et là, c'est le modèle d'une coopérative immobilière. Donc, ensemble, on était une trentaine à avoir acheté la ferme à 400 000 euros. Et donc, c'est une forme de copropriété. Et puis ensuite, on a dû réfléchir à la gouvernance et à organiser tout ça. Mais donc, au départ, on a cherché des coopérateurs en leur disant, vous restez propriétaire de cette part. Et l'idée, c'était de pouvoir rembourser avec les loyers sur 30 ans, de pouvoir rembourser tout le monde. Entre-temps, ça a un peu changé parce qu'on a oublié quelques trucs quand même. Il y a aussi de l'entretien des bâtiments et donc ça change un petit peu. Mais le projet est toujours en place, les coopérateurs ne partent pas et tout ça est discuté et transparent. Et on

0: on organise ça ensemble.
1: Est-ce que c'est aussi en lien avec Terre en Vue ou non ?
0: Alors Terre en Vue a, dès le départ, proposé d'acheter 4 hectares de terrain en plus, parce que donc la Magda, elle vendait la ferme avec 1 hectare de terrain. Et puis ensuite, quand Terre en Vue a proposé de racheter 4 hectares, il a proposé à la Magda de racheter ses terres. Et en fait, il n'y avait pas de dynamique agricole, d'exploitant agricole à la Magda dans le collectif. Et donc, Philippe les a pris à son nom. Et donc, on considère aujourd'hui que c'est la ferme du Préau-Chêne. Mais simplement, on est voisins et Philippe, il fait partie aussi du projet de la Magda. Donc, mais on distingue un peu les deux. Et donc, Terre en Vue, c'est avec la ferme du Préau-Chêne qui a donc des terres qui sont voisines de celles de la Magda.
1: Donc, voilà. Vous êtes un collectif et vous faites quoi ici? Parce que ce n'est pas une vraie ferme, comme tu dis, avec agricole. Ouais. Mais donc, vous faites quoi ici dans la campagne?
0: Ce qu'il y a, c'est qu'on voulait que les gens qui habitent ici et qui louent des espaces développent des activités qui soient soit en lien, s'inscrivent dans un projet d'autonomie, soit développent une activité culturelle. Et donc, de là, il y a plein d'ateliers qui sont nés. Enfin, chaque habitant porte à la fois un projet. Et donc, il y a aussi des gens qui n'habitent pas sur les lieux qui ont loué des espaces et qui ont porté des projets, qui habitent le village à côté ou qui participent à ces dynamiques. Je pense notamment ici, le local d'où on parle, c'est le local musique, donc qui est en fait l'atelier de répétition de plusieurs musiciens qui sont dans le coin, qui habitent le village à côté et qui organisent des jams. Puis à côté, l'atelier, c'est la fabrique rurale, donc ça c'est un atelier, c'est des nanas engagées qui font plein de trucs. C'est un local à elles où elles ont plein de matos pour faire de la création principalement, donc création artistique, mais aussi un endroit où elles peuvent se rassembler et causer, faire du lien. À côté de ça, il y a une forge et puis de l'autre côté, il y a une ferronnerie, une brasserie et puis il y a un hangar mécanique aussi. Il y a le hangar agricole où Philippe il a ses machines, sa moissonneuse-batteuse, des trieuses, des tracteurs, enfin un tracteur. Et il fait ses naissances pour les porcs. Et où moi, récemment, j'ai pu entreposer aussi deux vaches, hein, deux petites génisses qui viennent rejoindre le projet agricole. Et puis, on a des projets en commun qui sont le jardin. Donc la gestion du jardin, c'est vraiment quelque chose qu'on fait en collectif, tous ensemble. On a tous un objectif d'autonomie alimentaire où on s'occupe de replanter des haies. On a planté un verger avec une vingtaine d'arbres fruitiers. Tout ça, il faut entretenir. On a un potager sur 5 hares, donc 500 mètres carrés, avec la polyculture, donc des courgettes, des courges, des carottes, des patates, des poros, des maïs. On essaye de faire des légumes de conservation. On a une serre, il y en aura une deuxième l'année prochaine. Et puis après, on a un jardin en permaculture aussi. Donc chacun a la place aussi de trouver son activité dans le jardin. Il y a des petits fruitiers aussi. Il y a des poules, il y a des canards courants indiens. Donc voilà, chacun y va de son petit projet. Et puis il y a des choses comme ça qu'on essaie de faire en commun.
1: Parce que vous dites que vous êtes combien entre-temps ?
0: C'est une question difficile, mais on va dire on est une douzaine.
1: Pour tout ça.
0: Voilà, parce qu'il y a y en a qui participent, qui sont là souvent, mais qui n'habitent pas sur le lieu. Il y en a qui sont là la moitié de l'année, et puis l'autre moitié de l'année, ils vivent ailleurs. Il y en a qui sont là tout le temps. Il y en a qui sont là en habitat léger. Il y en a qui sont en habitat endur. Voilà.
1: Comment vous êtes adhéré dans le choix des 4 fermes où le tracteur passe ?
0: Oui, alors toutes les 4 fermes avaient un lien avec Terre en Vue. Chez nous, je pense qu'il y a un peu confusion parce que du coup, la Magda, finalement, les terres de Terre en Vue, c'est plutôt de la ferme du Préau-Chêne. Mais je pense que le lien, c'est qu'il y a une partie du collectif, en tout cas, qui s'inscrit dans une démarche de lutte paysanne. On était présents, pas tous du coup, mais en partie à la petite foire. On sera là le 4 septembre pour les manifestations contre le Mercosur et on porte une dynamique paysanne en interne. Donc quand je dis en interne, ça veut dire qu'elle n'est pas partagée par tout le monde parce que tout le monde ne se positionne pas politiquement par rapport aux luttes paysannes. Mais en tout cas, il y a une partie du collectif qui revendique ça. Et je pense que c'est en partie pour ça qu'on est un des lieux du Farmandaille et qu'on essaye de porter, en tout cas, cette lutte politique ici à la Magda aussi, même si tout le monde s'y retrouve pas, il participe quand même et personne n'est contre. Simplement, il y a des investissements qui sont différents.
1: Ok, d'accord. Je ne sais pas si tu as un dernier mot à dire.
0: Merci à ceux qui ont pris l'initiative au fin fond d'un bar de Vierve de lancer cette idée folle du Farmandaille. Et que voilà, l'énergie que ça crée, que ça demande, que ça draine, que ça SM, bah, tout ça, c'est juste... on en a besoin, en fait. Et donc, c'est beau que ça existe et ça donne envie de continuer. Et ça fout la pêche. Et voilà, vive les luttes paysannes.

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0: Voilà, ceci c'était le reportage sonore du festival Farmer Die qui a eu lieu pendant 4 jours et on espère que ça continuera. Merci à toutes et toutes qui ont investi dans ce festival. Et maintenant, l'agenda militante de StutInfo pour les 2 semaines qui suivent.
1: Voilà, passons maintenant à l'agenda. Alors jeudi 20 août 2026, de 20h30 à 22h30, au BAF, Belgium Activist Festival, dans les jardins du Moulin de Grupon, un chemin de la Vaux 69-27 Téline, dans le cadre de ce BAF, donc, qui a lieu du 20 au 23 août 2026, il y a la projection du film Le chemin de la liberté, film des réalisateurs de Pierre Chamechaude et Christophe Cordier au sujet des militants et militantes féministes, écologistes, syndicalistes, anarchistes, anti-autoritaires, engagés dans la résistance en Ukraine. Tous les fonds récoltés par les dons et la vente de t-shirts iront au Solidarity Collective. Alors, du 21 août au 23 août 2026, donc du 21 août à partir de 15h au 23 août jusqu'à 22h, place d'Espagne à Bruxelles-Mille, il y a la semaine culturelle du Kurdistan. Le festival s'ouvrira le 21 à 15h par un défilé folklorique kurde festif de la place de la Bourse à la place d'Espagne. Les jours suivants, la place d'Espagne accueillera des concerts, des spectacles de danse, des présentations culturelles et de délicieux mets du Kurdistan. Samedi 22 août 2026, toute la journée, partout à Bruxelles, il y a le deadline participation Zine Crash Tets / 16. Donc il y a un site, il n'y a pas un site mais un mail, vous pouvez écrire pour plus d'infos. C'est mag-a-zine@proton.com. Alors, également le 22 août de 10h à 12h30, à l'Unity Bookshop de la chaussée de Wavre 83 à 1050 XL, il y a un arpentage en anglais, The Pure Pose of Power d'Alicia Garza. Que pouvons-nous attendre d'un mouvement social puissant tel que le Black Lives Matter? Ce livre offre un aperçu de l'organisation citoyenne visant à répondre aux besoins fondamentaux tels que logement abordable, protection au travail, accès à une éducation de qualité de ceux qui sont exclus de l'économie par le racisme. Également le 22 août 2026, de 12h à 22h30, à Bruxelles-Panther, place Chaussée de Mons, 438-1070 Anderlecht. Bruxelles Panthère donc vous donne rendez-vous à partir de midi pour une journée de partage de culture et de convivialité à Anderlecht. Et à 19h, il y aura une conférence conte en quête du perfect beat sur les musiques africaines-américaines, ode à la pulsation rythmique, des work songs au hip-hop en passant par le jazz, un parcours dans plus d'un siècle de réinvention des tambours avec Pierre de Ruisseau, conférencier, conteur et chercheur indépendant. Également le 22 août, de 14h à 16h au BAF Camp, un chemin de la Vaux à 69-27 Téline, From Rojava to Boiling Autonomy, l'Académie de la Modernité Démocratique et Défendre Rojava Belgium organise une rencontre au BAF Camp sur le sujet de la révolution au Rojava à la mise en place concrète de l'autonomie. Alors, du 22 août au 26 septembre 2026, le musée nomade du capitalisme fait escale à Forêt, rue des Alliés 305, pour un été de découverte, de réflexion et d'échange, un parcours exploratoire pour démystifier notre système et notamment des visites guidées accessibles à partir de 15 ans, via des installations et animations interactives. Alors, pour avoir des infos, vous pouvez écrire à bruxelles@museeducapitalisme.org ou téléphoner au 32 472 51 24 84. Alors, vous pouvez également voir en ligne sur le site du museeducapitalisme.org. Alors, ensuite, Vous avez du 23 août 2026 au 30 août 2026, plusieurs sections de l'anarchiste Black Cross organisent une semaine internationale de solidarité avec les prisonniers anarchistes. Elle invite à organiser des campagnes d'écriture, rassemblements, projections, actions symboliques ou initiatives de soutien afin de maintenir les liens avec les détenus et de faire circuler leur voix au-delà des murs des prisons. Alors, on vous demande d'envoyer vos événements et actions à Tilalarefree. Alors, c'est TILALAREFRE2E, @rideup.net. Alors, vous pouvez voir en ligne sur le site du secoursrouge.org international. Et alors également le jeudi 27 août, dans cette même action, au Sacco et Vanzetti, dans le cadre de la semaine donc, de soutien aux prisonniers anarchistes et du Black August, il y a une invitation à une soirée de soutien et d'écriture de lettres aux prisonniers et prisonnières anarchistes afin de leur apporter la chaleur de notre solidarité. Jeudi 27 août 2026 de 18h à 20h à l'Unity Bookshop, chaussée de Wavre 83 1050 XL. Il y a lecture et discussion, la sociologie de la liberté et le troisième tome d'une série de cinq ouvrages intitulé Le Manifeste pour une civilisation démocratique d'Abdullah Öcalan. Dans cet ouvrage, l'auteur revient sur les origines de la culture humaine afin d'apporter un éclairage sur les enjeux du XXIe siècle et d'explorer des solutions possibles. Nous lirons différentes sections en petits groupes, puis nous en discuterons ensemble. Samedi 29 août 2026, de 14h à 22h, à Bruxelles-Panthère, chaussée de Mons, 438 1070 Anderlecht. Il y a une journée consacrée à la pensée et au parcours et à l'héritage politique de Malcolm X, ponctuée en début de soirée par la projection du film Malcolm X. Et du samedi 29 août 2026 et dimanche 30 août 2026, toute la journée au Mundo Matongue, rue d'Édimbourg, 26 1050 XL. Il y a le People Festival of Resistance pour la paix, la démocratie et la libération. Deux jours de table ronde thématique et de performance. Voilà. Alors, pour finir, tous les lundis de 16h à 18h au Burtwinkel, place Anne-Essens, numéro 13, 1000 Bruxelles, il y a la permanence hebdomadaire du Front Anti-Expulsion. Vous pouvez aussi contacter le Front Anti-Expulsion en appelant le 0465 46 47 01 ou en écrivant à info@stopexpulsion en un seul mot.be, aussi sur Facebook @stopexpulsion en un seul mot et Instagram front-anti-expulsion. Tous les lundis de 16h à 18h également au Burwinkel, 13 place Anne-Essens à 1000 Bruxelles, il y a la permanence squat pour l'occupation subversive, sauvage et nécessaire des espaces vacants. Alors vous pouvez les contacter à remplir-le-vide@riseup.net. Tous les jeudis de 18h à 21h, il y a la permanence de la bibliothèque anarchiste La Boum au Baume Café rue Plettings numéro 7 à 1000 Bruxelles. Pour les contacter, c'est bibli-anarchiste. @proton.me. Tous les vendredis de 17h à 21h au Steki rue Gustave Desfenêtres 46 1060 Saint-Gilles. Il y a une permanence info et buvette du Steki. Tous les mercredis en journée à Laken, permanence d'impression bourrage papier, uniquement sur inscription. Alors il faut s'inscrire avec une adresse email papette@riseup.net. Alors c'est prix libre et gratuit. Ensuite, la bibliothèque queer féministe Autogérer la Foudre a pour objectif de rendre accessible un fonds spécialisé mettant en lumière la création d'auteurs et d'autrices minorisés. Alors les permanences à venir, c'est le 26 août de 16h à 19h et ça se passe au Récif, avenue du Pont Neuf, numéro 4 à 1000 Bruxelles. Alors, pour les contacter, c'est la-foudre@riseup.net. Et enfin, tous les mardis, devant la gare centrale à Bruxelles, de 18h à 20h, un rassemblement contre l'impérialisme, le colonialisme, le fascisme et toutes les guerres et génocides. Venez crier votre colère, chanter et exiger des gouvernements l'arrêt des hostilités. Nous affirmons aucune guerre impérialiste ne libère, aucun peuple ne doit choisir entre dictature et bombardement. Le fascisme, le militarisme et les régimes autoritaires sont nos ennemis. La libération vient des luttes populaires. Voilà, merci, au revoir.

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0: Ok, combien on est là? Oh les gars, ça suffit pas là, il faut être orange. Oh, y'a pas une turon là par là? Ouais, deux ou trois turons.
1: Allez, chaud.
0: On est là pour l'honneur du club. On est là pour la turon. Allez, vas-y, Minot.

0: Minuit, voici l'heure du crime. Sortant d'une chambre voisine, un homme surgit dans le noir. Il ôte ses souliers, s'approche de l'armoire sur la pointe des pieds et saisit un couteau dont l'acier lui bien aiguisé, puis, masquant ses yeux de fouine avec un pan de son manteau, il pénètre dans la cuisine et, d'un seul coup comme un bourreau, avant que ne crie la victime, ouvre le cœur d'un artichaut.
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Le 29 août est enfin arrivé. Je me suis réveillée tôt. Depuis la fenêtre de ma chambre, je pouvais voir le bois des petits pendus flotter dans une brume rose. J'ai pensé que Monica avait dû vouloir habiller cette journée d'une lumière magique. Elle m'avait demandé de lui apporter l'objet de valeur le matin, pour qu'elle ait le temps de l'ensorceler pendant la journée. J'avais retourné la question dans tous les sens. L'objet le plus puissant de la maison, le seul qui eut une vraie valeur sentimentale, c'était la défense d'éléphant. Mon père y tenait plus que tout. Si la maison avait brûlé, je pense qu'il aurait d'abord sauvé son trophée avant Gilles et moi. Il fallait que j'emmène la défense d'éléphant jusque chez Monica le matin et que mon père n'aille pas dans la chambre des cadavres pendant toute la journée. On était samedi. Il ne devait pas aller travailler. C'était la seule faiblesse de mon plan. S'il s'apercevait de sa disparition avant la nuit, je ne voulais pas imaginer ce dont il serait capable. La maison dormait. Le démo dormait. Même les biquettes dormaient encore dans leur enclos. Je devais attendre que tout le monde soit réveillé pour me lever. Tout devait avoir l'air aussi normal que possible. La première à se réveiller, c'était toujours ma mère. Elle commençait par aller dire bonjour à Coco, qui l'accueillait avec ses vocalises. Puis elle sortait nourrir les chèvres. C'était le signal qu'on attendait, Gilles et moi, pour nous lever à notre tour. J'ai patienté longtemps en fixant le plafond. J'ai pensé à la vermine dans la tête de Gilles. J'ai pensé à la hyène. Ce soir, la bataille serait gagnée. Tout ça n'aurait jamais existé. C'était le dernier jour de mon brouillon de vie. Bien sûr, mon père aurait encore ses colères et ma mère serait toujours une amibe. Mais j'allais retrouver mon petit frère et son rire avec toutes ses dents de lait. Coco a crié. Je me suis levée. Mes vêtements m'attendaient sur une chaise. Je les avais préparés la veille. Je suis descendue prendre mon petit déjeuner. Mon père dormait encore. J'ai avalé un bol de céréales en vitesse. Gilles m'a rejointe en silence et a avalé un verre de lait par petite gorgée, l'air absent. Je n'ai pas pu m'empêcher de lui dire « Tu vas voir, tout va s'arranger. » Il a froncé les sourcils au-dessus de sa moustache de lait. « De quoi tu parles ?»« Rien, tu verras. » La chambre des cadavres était juste à côté de celle de mes parents. C'était risqué d'aller chercher la défense d'éléphant alors que mon père dormait à quelques mètres. Mais c'était encore plus risqué d'attendre qu'il soit levé. Je me suis glissée sans bruit jusqu'au palier. Je savais exactement quelle lame de parquet je devais éviter pour ne pas le faire grincer. Je suis entrée et j'ai fermé la porte derrière moi. La hyène m'a mordue avec ses yeux, comme à chaque fois. J'avais l'impression que c'était mon père qui me regardait à travers elle. La défense d'éléphant était posée sur deux crochets. Je l'ai soulevée. J'ai été surprise par son poids. C'était beaucoup plus lourd que ce que j'avais imaginé. J'étais en train de l'emballer dans une serviette de bain lorsque j'ai entendu du bruit dans la chambre de mon père. Il se levait. J'ai arrêté de respirer. Sa carcasse de molosse a fait bouger une lame de parquet sous mes pieds. Il est sorti de sa chambre. Sa silhouette dans la lumière de l'aube a fait une ombre sous la porte. L'ombre est restée immobile quelques secondes, pendant lesquelles j'ai fixé la poignée.

0: Oh la gosse, tu veux entrer ?
1: Je suis entrée, j'ai déballé l'ivoire. Elle a ouvert de grands yeux.
0: Mais c'est quoi ça ?
1: C'est l'objet le plus précieux de ma maison. C'est mon père qui l'a chassé, il y tient vraiment fort.
0: Mais, et il est d'accord pour qu'on l'utilise ?
1: Oh non ! Mais il s'en rendra pas compte puisqu'on va revenir dans le temps.
0: Pas con.
1: Elle a réfléchi quelques secondes en touchant l'ivoire.
0: Mais j'ai pas besoin d'un objet aussi puissant, tu sais. Je pensais plutôt à un ours en peluche ou un truc comme ça.
1: Elle a encore réfléchi quelques secondes.
0: Tu vas ramener cette défense où tu l'as trouvée et tu vas me ramener un doudou. D'accord ?
1: Ça, c'est beaucoup trop dangereux. Là, mon père, il est debout, je peux pas rentrer à la maison maintenant avec ça. Si je me fais attraper, il... Ma bouche s'est mise à l'envers. Mes mots sont restés dans ma gorge et deux grosses larmes ont coulé. Je détestais ça. Déjà, j'aimais pas pleurer. Mais quand ça me prenait par surprise, ça me mettait en colère contre moi-même.
0: Je peux pas ramener ce truc. On doit remonter le temps, c'est la seule solution.
1: Monica a regardé mes larmes comme si c'était les siennes. Ses yeux ont fait de petits mouvements rapides de droite à gauche. Ça m'a rappelé un mot que j'avais appris à l'école. Désemparée. Elle était désemparée.
0: Mais tu sais que tout ça n'est qu'un jeu.
1: J'ai pas compris ce qu'elle me disait. Mais ça m'a frappé comme une gifle. Avant de déchiffrer le sens des mots, mon cerveau a décelé tout ce qu'il y avait de monstrueux dans cette phrase. Un jeu ? C'était tout sauf un jeu. J'ai fait un effort surhumain pour maîtriser mes larmes et ma colère. La voiture est prête, j'ai tout bricolé comme il fallait, j'ai juste besoin d'un orage. Et vous m'avez dit que vous pouviez faire cet orage, ça va marcher. Ce soir, on revient en arrière et on sauve mon petit frère, vous me l'avez dit. On sauve mon petit frère, on sauve le glacier et les images arrêtent de me manger la tête, vous me l'avez dit. Là, ce sont ses larmes à elle qui ont commencé à couler. Elle a pris mon visage dans ses mains et elle a fait non de la tête. Je suis désolée. Mais vous êtes une fée ! Elle a encore fait non de la tête. Je devais courir, juste courir. Fuir cette phrase.
0: Mais tu sais que tout ça n'est qu'un jeu ?
1: Je suis sortie de la maison, sortie de la griffe. Je suis arrivée dans le champ de maïs. J'ai couru si vite que j'avais la sensation que mes jambes avaient du mal à me suivre. Les feuilles coupantes me tailladaient les joues, mais je m'en fichais. Si elles avaient pu me découper entièrement, me faire disparaître en tout petits lambeaux de chair qui seraient tombés comme une pluie rouge sur le champ de maïs, je leur en aurais été reconnaissante. Je suis arrivée à la pente de sable et j'ai sauté. Là aussi, j'aurais voulu m'écraser en bas, que tout s'arrête. Entendre une dernière fois le rire de la hyène puis le silence. Et l'obscurité. Mais j'ai juste atterri quelques mètres plus bas dans le sable jaune. J'ai sangloté là quelques minutes. J'enfonçais mes doigts dans le sable, griffais la terre humide à m'en casser les ongles. Le soleil rasant du matin est venu lécher les larmes. Un vent chaud, léger comme une ombre, a embrassé mes cheveux. Il semblait vouloir me calmer. Ça n'a pas fonctionné. Une rage brûlante s'est infiltrée en moi aussi sûrement que si on me l'avait injectée dans la gorge. Je suis allée jusqu'à la voiture à remonter le temps. J'ai attrapé une barre de fer et j'ai frappé. Frappé le pare-brise, frappé le capot, frappé le micro-ondes, frappé toute cette année de travail, de dessin, de recherche et d'espoir.
0: Et alors ?
1: Le proprio est arrivé. Je l'ai regardé bien droit avec ma barre de fer. J'ai eu l'idée de le frapper aussi. Il fallait qu'il paye, que quelqu'un paye n'importe qui. Ce qui me déchiquetait l'intérieur devait sortir et manger quelqu'un. J'ai bondi. Le proprio a attrapé la barre d'une main et m'a cogné le visage de l'autre. J'ai été projetée contre une voiture. Le choc a été si violent que je n'ai pas pu respirer pendant quelques secondes. Il m'a regardée. Il était rouge et ses veines sortaient de son cou. Il avait toujours la barre de fer en main. Il s'est approché, a levé la barre au-dessus de sa tête et a hurlé «
0: « Sors de chez moi, sale gamine !»
1: Je me suis relevée et j'ai couru vers la pente de sable, les racines, le champ de maïs, le petit bois et ma maison. Pour la première fois de ma vie, ma maison m'est apparue comme un refuge et je n'étais pas certaine que ce soit une bonne nouvelle. Je suis repassée par l'avant pour ne pas me faire remarquer. Dans sa chambre, Gilles jouait sans faire de bruit. Je me suis allongée sur mon lit et j'ai attendu que tout s'éteigne dans mon ventre. Puis j'ai réfléchi. Mon problème le plus urgent était la défense d'éléphant. Il fallait aller la rechercher chez Monica et la remettre à sa place sans que mon père le remarque. Je me suis relevée. L'idée de retourner chez Monica

0: Monica me laissait une sensation bizarre, entre l'envie et le dégoût. En descendant, j'ai pris Dovka avec moi. La plupart du temps, mes parents ne posaient pas de questions sur mes allées et venues. Mais par précaution, je préférais avoir l'excuse d'une promenade avec le chien. Je suis sortie. Sur la terrasse, derrière sa tasse de café, mon père observait ma mère qui donnait du foin aux chèvres. Elle leur chantait des chansons. Elle disait que ça leur faisait du bien, surtout à Cumin qui, d'après elle, avait un tempérament névrotique. C'était une sale bête, oui. Un bouc agressif et vicieux. Mais ça n'était pas sa faute. C'était comme Coco. Il ne supportait pas d'être en cage. En plus, cet enclos était trop petit pour 5 chèvres. Mais ma mère refusait de se séparer de l'une d'entre elles. Alors elle leur chantait des chansons, et mon père l'observait. Lui, ça n'avait pas l'air de l'apaiser, ces chansons. Au contraire. Il avait sa mimique. Sa bouche se tordait. Du côté droit, la commissure se baissait, comme un enfant qui va commencer à pleurer, et du côté gauche, sa lèvre supérieure se levait comme un chien qui grogne. Et il faisait des mouvements bizarres avec sa mâchoire. Je suis sortie par le jardin. La voix de mon père a claqué derrière moi. « Où tu vas ?» J'ai sursauté. « Promener Dovka ?»« T'as un amoureux, c'est ça ?» Il a eu un rire sec. « Non, non. »« Si tu crois que j'ai pas vu ta tête de cachotière, t'as un amoureux. » Il a ri encore. « Mais non, je... » J'ai filé. Il savait que je cachais quelque chose. Il ne savait pas quoi, mais il l'avait senti. La peur m'a fait recommencer à pleurer. Je suis arrivée chez Monica comme ça, les joues brûlantes et trempées. Je me fichais de ce qu'elle pouvait bien penser. Je voulais juste récupérer cette défense le plus vite possible. Elle m'attendait dehors, sur le tronc d'arbre. La défense emballée dans sa serviette était posée à côté d'elle. Je l'ai prise en marmonnant. Je dois la remettre à sa place. Monica a pris mon poignet. Attends, la gosse. Sa voix était cassée. Et elle aussi, elle avait les joues rouges. Je t'ai baratiné sur l'orage, mais pas sur le reste. Pas sur Marie Curie. T'as du cran, microbe. Le cran de ceux qui font des grandes choses. T'en as pris une solide dans la tronche aujourd'hui, mais... Bats-toi encore. Je suis désolée, je suis pas une fée. Mais toi, t'es pas n'importe qui, madame. Et ceux qui te diront le contraire, tu leur diras bien de ma part qu'ils peuvent aller se faire enculer. J'avais pas envie de l'écouter. Je voulais juste que cette défense retrouve sa place sur le mur qu'elle n'aurait jamais dû quitter. Elle a serré mon poignet plus fort. « Tu reviendras me voir ?» J'ai fait oui de la tête, en sachant que je ne le ferais pas. Je voulais juste qu'elle me lâche. Je suis repartie vers le démo. Depuis le petit bois, je pouvais voir notre maison et notre jardin. La végétation me permettait d'observer sans être vue. Ma mère chantait toujours dans l'enclos des biquettes, mais mon père n'était plus sur la terrasse. Je ne pouvais pas prendre le risque de rentrer dans la maison avec la défense sans savoir où il était. J'ai fait le tour par la rue. La petite allée qui menait vers la porte d'entrée était bordée de buis au pied desquels j'ai pu dissimuler mon paquet. Je suis entrée sans bruit. Le son de la télé m'a averti que mon père se trouvait exactement là où je l'espérais, sur son canapé. Je suis allée rechercher la défense dans le buis. Quand j'ai franchi la porte d'entrée, Coco m'a accueillie avec son cri. J'ai refermé la porte aussi silencieusement que possible. Le hall d'entrée était frais comparé à la chaleur de dehors. La peau de mes jambes a frémi. En me faufilant vers l'escalier, j'ai eu la sensation d'être poursuivie par la hyène. Je pouvais presque sentir son haleine chaude dans le bas de mon dos. Une boule d'angoisse incandescente a carbonisé ma poitrine. Je ne parvenais presque plus à respirer. J'allais arriver en haut des escaliers. « Eh bien ?» Je me suis liquéfiée. Mon père me scrutait depuis l'embrasure de la porte du salon. Je l'ai regardé. Mon corps s'est transformé en une grande flaque de sang qui s'est déversée en cascade sur les marches. Il ne restait de moi que 2 globes oculaires nus sur le parquet qui regardaient mon père. J'ai compris ce que ma mère devait ressentir quand ses colères montaient. J'ai compris ce que c'était d'être une amibe. J'aurais 1000 fois préféré être une amibe plutôt que de subir le sort qu'il me réservait. Je n'ai pas pu articuler un son. Une flaque de sang, ça ne parle pas.
1: « Il était content de te voir, ton amoureux ?»
0: Son rire. Son rire, c'était les anneaux du piton qui vous enlacent avant de vous étouffer. J'ai dû hocher la tête.
1: C'est quoi ça ?
0: De la mâchoire, il a désigné la serviette. Des trucs que j'ai ramassés dans les bois pour un bricolage. Son œil gauche s'est crispé, sa bouche s'est tordue. Il m'a regardé comme il regardait ma mère chanter à ses chèvres. Puis ses yeux se sont posés sur la serviette. Il a amorcé un pas en avant. Les perruches ont crié dans le jardin et Coco leur a répondu. Moi, je ne voyais plus mon avenir. Normalement, j'avais une vision assez précise de mon futur à court terme. Ce que j'allais faire de ma journée, de ma semaine, ce que j'allais manger, lire. Là, tout est devenu blanc. Mon père allait découvrir la défense et tout allait glisser sans que je puisse imaginer le résultat. Le générique du journal de 13h a résonné depuis le salon. Mon père s'est immobilisé. Sa tête a fait quelques allers-retours entre la télé et la serviette. Puis il est retourné s'asseoir sur sa peau d'ours. Dans mes lectures, j'avais appris que l'hormone du stress et de la peur s'appelait l'adrénaline. Je devais faire une overdose d'adrénaline parce que je ne voyais presque plus rien. Un brouillard noir percé de quelques points phosphorescents avait envahi ma tête. Je me suis servi de ma mémoire sensorielle pour monter à l'étage et arriver à la chambre des cadavres, comme quand je marchais dans le noir la nuit pour aller faire pipi. Je suis entrée. Gilles était là, près de la hyène. J'ai déballé la défense et l'ai reposée sur ses crochets. Il m'a regardé faire avec son petit visage inexpressif. Je n'avais pas envie de lui expliquer. Trop long, trop compliqué. Ce soir-là, j'ai attendu qu'il vienne se coucher dans mon lit comme d'habitude. Il n'est pas venu, ni les soirs qui ont suivi. Nous n'avons plus jamais dormi ensemble. Cet été s'est achevé comme il avait commencé, une longue agonie. J'en attendais la fin tout en sachant que cette fin ne me soulagerait de rien. J'ai mis quelques semaines à comprendre les mots de Monica. T'en as pris une solide dans la tronche aujourd'hui, mais pas toi encore. Et si je m'étais seulement trompée de procédé? Et si j'avais juste perdu une bataille? Et si mon combat ne faisait que commencer? Un combat qui durerait des années. Finalement, on s'en foutait. Il s'agissait de remonter le temps. Donc le temps n'avait pas d'importance. Rien n'avait d'importance. Je ne pouvais juste pas accepter de passer ma vie à regarder la vermine manger le cerveau de mon petit frère. Le perdre pour toujours. Même si je devais y consacrer toute mon existence, je changerais ça. Ou je mourrais. Il n'y avait aucune autre solution. Donc la science. Juste la science. La magie, c'était mort. Un truc pour les enfants. Et je n'étais plus une enfant. L'année scolaire a recommencé. Le 26 septembre, Gilles a eu 8 ans. Mon père lui a offert un abonnement au stand de tir. Cette année-là, je rentrais au collège. Tout était différent. Les garçons commençaient à courir après les filles, et les filles faisaient semblant d'être des femmes. Tout ce petit monde s'agitait, intégralement absorbé par le grand chantier hormonal. Chacun arborait la preuve de son entrée dans la puberté comme un trophée. Ici, un embryon de moustache, là, un bourgeon de poitrine. Je me sentais un peu étrangère à cette faune hystérique. Surtout quand leur instinct grégaire les rendait agressifs. Il y avait cette fille dans ma classe. Je ne sais pas pourquoi les autres se moquaient d'elle. Tout le temps. Sans motif particulier. Je crois qu'ils avaient juste besoin de purger leur trop-plein émotionnel. Et c'était tombé sur elle. Moi, je me suis passionnée pour les cours de sciences, et plus particulièrement pour le cours de physique. Je voulais comprendre comment fonctionnaient les lois de la temporalité, le principe de causalité, le paradoxe métapsychologique, la courbure de l'espace-temps. D'après le principe de causalité, l'effet ne peut précéder la cause, et c'est ce qui, en théorie, rendrait le voyage dans le temps impossible. Mais certains scientifiques réfutaient cette théorie, et parlaient de causalité inversée. S'il existait la moindre possibilité de revenir en arrière, je devais la trouver et l'exploiter. Pour retrouver le rire de Gilles. Ses dents de lait, ses grands yeux verts. Mes professeurs étaient ravis par ma curiosité et ce qu'ils appelaient ma vivacité d'esprit. En réalité, c'était juste une histoire de motivation. S'ils avaient su que le rire d'un petit garçon en dépendait, mais je ne pouvais pas leur expliquer ça. L'été suivant est arrivé et, avec le début des vacances, les disparitions de chats ont commencé. Des chats du quartier. On voyait des affichettes partout dans le démo. Des gamins et des gamines désespérés sonnaient à toutes les portes avec de grands yeux éplorés, brandissant une photo de leur petit compagnon à quatre pattes, menant leur enquête pendant des jours, comme Gilles et moi lors de la disparition de Dovka. Moi, je n'ai toujours rien dit, mais je savais que Gilles était devenu un serial killer, le Jack l'éventreur des chats du démo. J'en ai eu la preuve en partant me promener un soir avec Dovka. Gilles n'était pas là. Il était parti au stand de tir avec mon père. C'était devenu leur rituel du samedi après-midi. Une nouvelle relation s'était installée entre eux. Depuis qu'il était capable de tenir une arme entre ses mains, Gilles semblait digne de l'attention de notre père. On commençait à avoir des conversations auxquelles je ne comprenais rien, où il était question de Smith & Wesson, Beretta, Pierre Artisan, Browning, tel calibre pour tel animal. Comment transpercer la peau d'un rhinocéros? Comment pulvériser un organe vital à plusieurs centaines de mètres de distance? Pour l'heure, mon frère devait patienter avant de pouvoir participer à une partie de chasse. Il fallait qu'il apprenne à tirer sur des cibles immobiles, d'abord. Sa physionomie continuait de se modifier. Il n'avait plus rien d'un petit garçon. Il avait 8 ans et sa chimie interne avait muté. J'étais certaine que c'était la vermine qui poursuivait son travail de pollution. Même son odeur n'était plus la même. Comme si son parfum avait tourné. Il dégageait quelque chose d'inquiétant. C'était subtil, mais je le sentais. Ça sortait de son sourire. Ce que j'appelais son nouveau sourire. Une grimace qui disait « Fais encore un pas vers moi et je te bouffe la gueule. » Le sourire de mon frère puait. Mais je gardais son secret. Ce jour-là, je cherchais une vieille cassette sur laquelle j'avais enregistré une compile des Cranberries. Ne la trouvant pas dans ma chambre, je suis allée voir dans celle de Gilles. Elle était cachée dans un tiroir de son bureau. Je l'ai mise dans mon Walkman et je suis sortie avec Dovka. Chaque jour, j'allais la promener. J'aimais marcher dans les champs et les bois. Et elle aimait courir derrière les lapins. C'était son côté chien de terrier. J'aimais la nature et sa parfaite indifférence. Sa façon d'appliquer son plan précis de survie et de reproduction, quoi qu'il puisse se passer chez moi. Mon père démolissait ma mère et les oiseaux s'en foutaient. Je trouvais ça réconfortant. Il continuait de gazouiller, les arbres grinçaient, le vent chantait dans les feuilles du châtaignier. Je n'étais rien pour eux, juste une spectatrice. Et cette pièce se jouait en permanence. Le décor changeait en fonction de la saison, mais chaque année, c'était le même été, avec sa lumière, son parfum et les murs qui poussaient sur les ronces au bord du chemin. Souvent, je croisais la plume qui promenait son petit garçon, Takeshi, dans sa poussette. Alors on faisait un bout de chemin ensemble. Elle sentait toujours la pâte à modeler. J'avais fini par cerner ses habitudes et j'adaptais mes heures de promenade pour augmenter mes chances de la croiser. Elle parlait beaucoup et j'aimais bien sa voix. Elle avait un drôle de petit accent que j'associais à la ratatouille. Sans que j'en sois réellement consciente, ces moments passés avec la plume m'étaient devenus indispensables. Elle m'avait expliqué qu'elle travaillait comme éducatrice dans un lycée de la région et que le champion de karaté y était prof de gym. C'était un vrai champion, tu sais. Il y a quelques années, il a même été sélectionné pour les championnats du monde, à Sydney. Mais la veille de son départ, il est tombé en sortant de sa douche. Coccyx cassé. Sa carrière s'est arrêtée là. Il ne s'en est jamais vraiment remis. Ce jour-là, donc, je suis partie avec Dovka et je suis passée par le démo en espérant voir la plume. Plus il y avait de soleil, plus les façades semblaient grises. Par contraste, ce quartier gagnait en mocheté à mesure que la météo embellissait. La lumière révélait toute l'ampleur de sa noirceur, comme un constat brutal. Je comprenais que, même lorsque les conditions étaient optimales, cet endroit serait toujours désespérant de laideur. Je suis passée devant un jardin minuscule dans lequel un homme très gros dormait en slip de bain sur une chaise longue en plastique sale. Sa peau était blanche en dessous, rouge au-dessus. J'ai pensé à une panna cotta à la framboise. Un peu plus loin, un autre homme très gros aussi lavait sa voiture, torse nu. Je me suis souvenue du torse du champion de karaté. Et je me suis demandé comment il était possible d'avoir 2 torses si différents dans la même espèce animale. Je commençais à avoir des raisonnements scientifiques, à force d'étudier. J'ai croisé une petite fille qui devait avoir l'âge de Gilles, peut-être un peu moins. Sur un poteau de signalisation, elle a collé une affichette avec la photo d'un chat. J'ai baissé les yeux et pressé le pas. Je suis arrivée devant la maison de la plume. Elle était en train de sortir avec sa poussette, juste à temps. Quand je l'ai rejointe, elle m'a souri. On est sorti du démo pour aller vers les champs. Takeshi s'est vite endormi dans sa poussette. Je me disais que s'endormir en se faisant promener au soleil dans une poussette devait faire partie des plus grands plaisirs de la vie. La plume a ramené ses cheveux en arrière d'un léger mouvement de tête. « Je suis enceinte », elle a dit, « d'une petite fille. » Quelque chose dans sa voix a transformé mon cœur en boule à neige. Elle l'a secouée et des milliers de particules scintillantes se sont agitées à l'intérieur de moi. Ce bébé n'était pas encore né et il avait déjà généré chez sa mère des quantités d'amour plus importantes que ce que j'avais pu produire chez mes deux parents réunis en 12 ans d'existence. Loin d'en concevoir une quelconque amertume, j'y voyais une forme de consolation, de sécurité. À cet instant-là, j'ai réalisé que j'aimais la plume. Nous avons marché en bavardant pendant une petite heure, avant de revenir au démo, puis elle est rentrée chez elle. Dovka et moi avons repris le chemin de la maison. Le type dormait toujours sur sa chaise longue, mais sur le ventre cette fois. Il était rouge partout maintenant. J'ai pensé à un mélanome malin. Je me suis rappelé que j'avais pris mon Walkman. J'ai mis les écouteurs sur mes oreilles et j'ai appuyé sur play. Ce que j'ai entendu m'a lacéré les tripes. Ce n'était pas la voix de Dolores O'Riordan des Cranberries. C'était des cris. Des cris de chats torturés. J'ai reconnu la détresse que j'avais entendue dans les couinements de Helmut. J'ai arraché les écouteurs de mes oreilles en retenant un vomissement. J'avais déjà noté qu'à chaque fois que la camionnette du glacier passait, Gilles écoutait son Walkman. Je savais qu'il faisait ça pour ne pas entendre la valse des fleurs. Mais je croyais qu'il mettait de la musique. Je ne savais pas ce que je devais faire de cette cassette. Ma première idée a été de la détruire pour empêcher la vermine de sa tête de se nourrir de ses hurlements. Je me rappelais cette scène qui m'avait terrifiée dans Jurassic Park, où on faisait descendre grâce à un treuil une vache dans un harnais en acier dans l'enclos des vélociraptors. On voyait juste la végétation bouger. Au bout de quelques secondes, le harnais remontait, vide et désarticulé. La vermine dans la tête de mon frère était aussi vorace et vicieuse que les vélociraptors de Jurassic Park. D'un autre côté, j'ai eu peur que, ne trouvant plus sa cassette, il décide d'en enregistrer une autre. Mon silence me rendait déjà suffisamment complice, je ne voulais pas me rajouter d'autres animaux martyrisés sur la conscience. Lorsque je suis rentrée, j'ai eu juste le temps de la remettre à sa place avant qu'il ne revienne du stand de tir. Le rapprochement entre mon père et mon frère renforçait mon sentiment d'isolement. Ma relation avec Gilles était foutue, tant que je n'aurais pas changé le passé. Et je savais que je ne pouvais pas espérer de proximité avec mon père, parce que j'étais une fille. Même si j'avais voulu m'intéresser aux armes et à la chasse, je n'aurais pas été admise dans leur club. Parfois, j'essayais d'entrer dans leurs discussions, et ça se soldait systématiquement par un « tu peux pas comprendre ». Ça ne me révoltait pas. J'acceptais comme une évidence qu'un garçon valait plus qu'une fille et qu'il y avait des domaines auxquels je n'avais pas accès. C'était normal, c'était comme ça. C'était probablement génétique. Et puis c'est vrai que j'imaginais mal Marie Curie avec un AK-47 entre les mains. Mon père avait un héritier et ça ne pouvait être qu'un garçon. Je savais que s'il avait fait 2 enfants à ma mère, c'était pour avoir un fils. Si Gilles avait été une fille, ma mère aurait dû supporter une 3e grossesse. Ce qui me frappait, c'était que mon père n'avait commencé à manifester de l'intérêt pour Gilles qu'à partir du moment où la hyène s'était installée dans sa tête. Je crois qu'il aimait la vermine et qu'il faisait tout ce qu'il pouvait pour la nourrir. Moi, je m'éloignais et j'étais de plus en plus seule. Et puis cette année-là, mon corps avait beaucoup changé. Tout s'était arrondi. Mes seins, bien sûr, mais aussi mes cuisses, mes hanches, mes fesses. Je ne savais pas quoi faire de tout ça. Je n'y prêtais pas trop attention. Mais je voyais bien que le regard des autres changeait en même temps que mes formes. Surtout celui de mon père. J'étais passée du statut de petite chose sans intérêt à celui de petite chose repoussante. J'avais l'impression d'avoir fait quelque chose de mal. Parfois, je surprenais le regard de Gilles sur le relief de mes seins sous mon t-shirt et j'y voyais presque du reproche. J'avais la sensation de devenir une créature répugnante. La logique aurait voulu que je me rapproche de ma mère, mais comment avoir une relation avec une amibe? J'avais essayé, mais sa conversation se limitait à des réflexions basiques. Termine ta purée. Tu as besoin de nouvelles chaussures. Ce soleil va faire du bien au psoriasis de muscade. Les animaux sont plus gentils que les humains. Malgré tout, j'aimais bien lui donner un coup de main dans le jardin de temps en temps. Une après-midi passée à arracher les mauvaises herbes en silence me donnait l'impression d'une certaine forme de complicité.

0: est un peu triste depuis qu'il a cassé sa pipe. Mais réjouissez-vous, car ils sont là pour vous, chez vous, les fils spiritueux de Georges, les Brassens Notaires.
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